0: Yagi Vice Strange, Garnet Silk, message spirituel. La suite c'est Black Uru, in dub.
1: Ici Blood, Domino en Blood. Oh.
0: Black Uru et son duo Bass Bass.

Midnight, le morceau Adja, chez Rastar Collaboration. On a écouté de la musique actuelle jusqu'à maintenant, on va écouter un peu de Roots, du Roots de chez Studio One. Mais pour ça, il faut déjà préparer le morceau, et ce que je n'ai pas fait. Du coup, Studio One, je vous en ai passé ces dernières semaines, on va continuer à explorer ça. On commence avec Willie Williams.

Voilà, on a fait un petit tour chez Studio One. On repart dans le reggae actuel, on va dire. La suite, c'est de Nazawens. Ses deux frères, c'est des Éthiopiens. On est à Addis Abeba. L'album Song of Righteous Life.

îles vierges. La suite, c'est encore une production qui nous vient des îles vierges. Jadan Blackamore.

Merci à Bongo, c'était Don du Son, le reggae de la Jamaïque et des îles Vierges, chaque vendredi à 20h, rediffusion chaque 6h sur 24h. Au micro Jean Pélichon, dans quelques instants, la suite de notre programme.

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0: Bonsoir à toutes, bonsoir à tous. Ce soir, nous partons à Tokyo le 18 novembre 1953 au Nishigeki Theater. Pour y écouter la suite, vous vous rappelez, il y a de nombreuses semaines maintenant, nous avons droit à la deuxième partie du Jazz at the Philharmonic de Monsieur Norman Granz. Et nous aurons plusieurs groupes ce soir. Mais Norman Granz est déjà sur scène, les musiciens sont prêts dans les coulisses à rentrer, donc je vous laisse avec Norman Granz. Il me fera le soin de présenter les musiciens. À tout à l'heure.
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1: Vous êtes sur Radio Zone 93,8 MHz dans l'émission spéciale concert de jazz au Nicky Jackie Theater le 18 novembre 1953 pour y écouter le Jazz at the Philharmonic de Monsieur Norman Granz. Je vous rappelle qu'il s'agit de la deuxième partie de ce concert. Alors nous avons pu entendre Oscar Peterson, Ray Brown, Herb Ellis dans Sushi Blues, une composition d'Oscar Peterson, et Swinging Till the Girls Come Home, bien sûr une composition du grand bassiste Oscar Pettiford. Et nous avons écouté par la suite un autre trio, inhabituel celui-là, le Gene Krupa Trio, Gene Krupa à la batterie, Benny Carter à l'alto, et Oscar Peterson au piano d'or, Indiana, Cocktails for Two, Don't Be That Way et Stomping at the Savoy. Ça, c'était une première grande partie de ce deuxième volet de Jazz at the Philharmonic à Tokyo le 18 novembre 1953. Mais je pense qu'il est à nouveau temps de vous laisser, car je laisse à nouveau le soin à Monsieur Norman Granz de vous présenter la prochaine star qui viendra sur scène, et ce n'est pas n'importe qui. Vous êtes toujours sur Radio Zone 93,8 MHz dans l'émission spéciale concert de jazz présentée par votre serviteur Jean-Michel Reisser. À tout à l'heure donc.
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1: Vous êtes toujours sur Radio Zone 93,8 MHz dans l'émission spéciale concert de jazz au Nekijeki Theater de Tokyo le 18 novembre 1953 pour y écouter cette deuxième partie, Madame Ella Fitzgerald en compagnie de Ray Brown, Herb Ellis, Jesse Hurd, batterie, et le pianiste Raymond Tunia dans On the Sunny Side of the Street, Body and Soul, Why Don't You Do Right, Lady Be Good, I Got It Bad, How High 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J'espère que vous avez apprécié ce fabuleux set. Jean-Michel Reisser de Radio Zone 93,8 MHz vous souhaite une excellente fin de journée et une bonne soirée. Et espère vous retrouver tout bientôt pour une nouvelle émission de spécial concert de jazz. À tout bientôt donc. Nous finissons par le Jazz à deux philharmoniques de M. Norman Granz avec Madame Ella Fitzgerald. À bientôt. Bye bye.
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1: 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Jean-Michel Reisser pour ce spécial concert de jazz. Vous êtes à l'écoute de Radio Zone 93,8 MHz. Notre téléphone 04 50 40 51 41 00 33 depuis la Suisse voisine. Vous pouvez réécouter cette émission toutes les 6 heures. Je rappelle qu'elle passe chaque samedi à 22 heures. Au micro, Jean Pelichon. On se retrouve dans quelques instants pour la suite du programme.

Radiozone 24 heures sur 24. Tout téléphone, je vous le rappelle, le 04 50 40 51 41 00 33 depuis la Suisse voisine. Restez à l'écoute dans quelques secondes, la suite du programme. À toutes et à tous, excellent week-end.

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0: Hey, hey, salut à tous amis rockeurs et rockeuses, vous êtes bien à l'écoute de Rock à la Casbah, émission numéro 924, avec en vedette un retour et un grand plaisir de vous présenter le dernier album des Italiens des Movie Star Junkies. On en reparlera en milieu d'émission. Pour cette émission justement, je suis accompagné de Raphaël, salut à toi.
1: Salut à toi Julien.
0: Et nous retrouverons également l'ami Bruno avec sa chronique Dangerous, et on en profite aussi pour passer le bonjour à Olivier et à Jordan qui ne peuvent pas être présents.
1: Et oui, on salue surtout Jordan qui est dans l'avion en train de partir pour un super mix pour un gros festival en Hollande.
0: La super DJ qui tourne partout en Europe maintenant, on peut le dire.
1: Elle
0: a dépassé les frontières de l'Ardèche.
1: Ça y est.
0: Au programme de cette émission, Raph, t'es venu avec quoi ?
1: Je suis venu avec des jeunes groupes et avec surtout qui avaient des noms qui me plaisaient.
0: Ok, donc t'as choisi au nom, t'as écouté un peu quand même ou pas ?
1: Non, j'écoute rien moi pour cette émission, rien du tout.
0: Bon ok, ça sera donc une véritable découverte. Quant à moi, je suis venu avec deux groupes français qui font dans le post-punk, on va dire noise, etc. Et aussi une autre retrouvaille, un petit peu comme les Movie Star Junkies, en fin d'émission, si on a le temps. Mais on va débuter avec toi, et pareil, c'est pas si jeune là, j'ai l'impression quand même.
1: Ah, tu vois, tu es tombé dans le piège. Taxi Girl, et oui, c'est pour ça que j'ai choisi ce groupe, parce que j'avais envie d'embêter Bingo avec ce groupe, mais je sentais que s'il était là, on aurait eu une longue conversation, ça aurait embêté tout le monde, les auditrices et les auditeurs, donc on le fait là comme ça.
0: Ah, mais c'est pas le Taxi Girl.
1: C'est pas le Taxi Girl,
0: oh là là.
1: C'est le Taxi Girl de Montréal, et c'est un groupe de filles qui s'est formé en 2022. Elles sont dans une veine garage punk. C'est assez énergique, c'est un garage plutôt cool, hein. Il y a toute cette urgence punk et tout qui est là. L'album Static sort le 26 juin et ça sort sur deux labels, le label italien qu'on aime bien Wild Honey Records et le label canadien Stomp Records. Le single là qui s'intitule Say It, voilà, annonce cet album pour le mois de juin. Vous allez pouvoir découvrir ça, c'est assez frais.

0: Et vous êtes bien dans l'ascenseur Rock à la Casbah, grâce à l'ami Raphaël.
1: Mais arrête, moi j'adore cette drum and bass qui me rappelle bien les années 90. Et c'était assez rigolo, il y a deux morceaux en un dans ce titre. Ezo, je sais pas comment on le prononce, mais en tout cas j'aime beaucoup le nom du groupe là, les Bernadette Marys. C'est un nouveau groupe bruxellois qui vient de sortir aujourd'hui même ce 29 avril, puisqu'on enregistre l'émission le 29 avril à Valence, qui vient de sortir son premier clip, son deuxième clip, et c'est tout frais. Ça, il va y avoir un album qui va pas tarder à arriver dans les bacs. Voilà, c'est un trio, c'est nouveau, et ça mélange comme ça plusieurs séquences dans ce morceau. Moi je trouve ça quand même assez intéressant musicalement. Voilà.
0: Eh ben écoute, pas de problème, tu es libre. Ah, on va poursuivre avec un changement quand même d'univers, et on va aller du côté de l'Angleterre à la découverte du nouvel EP du groupe Blood Wizard, qui sort sur le label Sad Club Record. Et l'EP s'appelle Lucky Life, ça sort en vinyle quand même, hein, malgré que ce soit un EP, c'est en édition limitée. Alors les Blood Wizard, en fait, c'est le projet solo folk du leader du groupe de punk de Londres, Cagoule. Il s'appelle Kay Burns, et il avait décidé de créer Blood Wizard pour aller un peu plus explorer ses envies à lui en termes musical. Et moi j'avais découvert ce groupe avec leur second album qui s'appelait Greening William en 2024, et je l'avais passé dans Rock à la Casbah, et c'est un disque qui m'a vraiment accompagné depuis. Je l'ai gardé en favori, je l'écoute très très régulièrement, et j'étais très en attente de nouvelles choses de leur côté. En fait, ils font une folk un peu onirique, un peu nostalgique aussi, et d'ailleurs ça se reprend aussi dans leur iconographie, dans les vidéos qu'ils proposent. On a toujours l'impression que c'est un peu filmé en Super 8, que c'est, voilà, très nostalgique, et ils s'autorisent même de mettre du vocodeur dans le chant, et ça passe très très bien. Donc je vous propose d'écouter le titre Scared of the Dark.

0: Blood Wizard et le titre Scared of the Dark. Je vous conseille d'aller écouter cette EP Lucky Life et aussi d'en profiter si vous ne connaissez pas ce groupe pour faire un détour sur leur album précédent Greening Williams. On passe à la suite et on reste dans un univers un peu folk.
1: Ouais, complètement folk indie. Écoute, dans les années 2000, c'était pas tout jeune, il y avait un groupe Sin Matters avec Jonathan Morali. J'arrive pas aujourd'hui, hein, je suis désolé. Jonathan Morali qui était à la tête de ce groupe, qui était chanteur-compositeur, qui avait quand même emporté toute la France, en tout cas tous ceux qui étaient fans d'indie et de folk. C'était un groupe important. J'ai souvenir d'Edge Burns qui avait aussi joué avec lui à Valence une fois ou deux dans un des bistrots à côté. Il y a eu 4 très beaux albums de Sin Matters et puis depuis plus grand chose. En tout cas, le leader faisait des petites choses dans son coin. Il écrivait pour le cinéma, pour le théâtre. Il a fait une BO pour un jeu vidéo, Life is Strange. Et puis il y a eu quand même un petit passage à vide, on va dire, un peu plus ou moins long, quoi. Et là, le groupe se reforme, le groupe va continuer, comme on recommençait à tourner, avec un nouvel album qui est attendu. Et c'est le retour de Sin Matters avec un premier single qui s'intitule Many Years in the Making. Et ça sort chez Creature Music. L'album s'appellera Gospel of Some Short. Et ben voilà, je vous le fais découvrir. C'est très beau, comme à son habitude, avec Sin Matters.

0: On rejoint notre cher Bruno dans cette chronique Danger House. Salut à toi Bruno.
1: Salut à tous.
0: Deux nouveautés aujourd'hui dans ta chronique avec un groupe qu'on aime beaucoup ici, Escapism.
1: Oui, le groupe de Jens Venenius. Alors la bonne nouvelle aussi, c'est que non seulement ce nouvel album Escapism est excellent, mais en plus il bénéficie d'un pressage français grâce à Monotone. Il était disponible jusque-là uniquement en import sur Radical Elite, ça faisait un peu mal au portefeuille. L'album est absolument parfait, ça s'appelle Charged of the Love Brigade. On reste dans les canons qu'a l'habitude d'occuper Jens Venenius, ça sera effectivement ces vocaux, ces textes assez incroyables, ce côté un peu entre suicide, surf et puis un garage rock un peu déstructuré et squelettique. Alors on va écouter le morceau qui s'appelle Black Gold, qui est un des multiples morceaux absolument excellents de ce disque. C'est sorti donc en vinyle chez Monotone. On écoute Escapism.

0: Et après ce morceau d'Escape Ism, une nouveauté, un 45 tours avec les Dynamite Shakers.
1: Oui, Dynamite Shakers qui ont donc signé chez Barclay. C'est très rétro tout ça pour leur prochain album qui va sortir à la rentrée. C'est le premier single tiré de l'album, ça s'appelle Nightclub, qui est absolument excellent. Alors effectivement, il y a quelques esprits chagrins qui vont expliquer que maintenant ça chante en français, maintenant c'est du téléphone, maintenant c'est de la variété. Non, il y a quand même du compos, il y a de l'énergie, sur scène ils sont toujours aussi bons. Donc voilà, je continue à les défendre, quoi qu'il en soit, c'est des gens adorables. Ils mènent une carrière plutôt intéressante. Le prochain album sort donc à la rentrée, comme je viens de le dire, produit par Lionel Liminana. Et je vous propose donc un premier extrait qui s'appelle Nightclub, qui terrisse ce futur album.

0: Et vous êtes bien à l'écoute de Rock à la Casbah, émission numéro 924. C'était les Dynamite Shakers, super groupe. Merci à Bruno pour sa sélection. On vous rappelle que vous pouvez le retrouver à Lyon dans son magasin Danger House. Et il est temps d'arriver à notre disque vedette. Et je crois qu'on est vraiment content de retrouver ce vieux compagnon de route, les Italiens de Turin, les Movie Star Junkies, qui ont sorti leur sixième album. C'est pas tant, hein, puisqu'ils existent quand même depuis.
1: Huit en tête.
0: Ah non, j'ai regardé, j'ai compté. C'est vraiment le sixième album. Le dernier date de 2020, c'était Shadow of a Rose. Et ce nouvel album s'intitule Walk on Bones et ça sort sur un label aussi dont on parle un peu moins. C'est les Beast Records, le label breton qui soutient le garage australien depuis de nombreuses années. Ça fait vraiment plaisir de retrouver cet album, d'autant plus qu'il est vraiment mais très très qualitatif.
1: Ouais, Beast Records, qui est un des labels les plus prolifiques en France, puisqu'ils en sont à plus de 380 sorties, il me semble, de vinyle depuis qu'ils existent, menés d'une main de maître par Seb, qui tient aussi une boutique de disques à Rennes qui s'appelle Rocking Bones. Les Movie Stars, ils sont de nouveau 5 hein, sur cet album. Toujours Stefano Isaia qui est au chant et au mélotron, au piano, et qui a cette voix si particulière qui nous emporte à chaque fois dans les Movie Star Junkies. Et puis, ce qui est bien, c'est que les Movie Star Junkies, ils ont toujours eu une identité forte, alors qu'ils sont là depuis des années, qu'il y a plein de groupes de garage, que je pense aux Black Lips. Quand les Black Lips sont sortis, tout le monde essayait de faire comme les Black Lips, mais les Movie Stars faisaient déjà du Movie Star à cette époque-là. Ils avaient un son beaucoup plus rugueux, j'ai envie de dire, en tout cas beaucoup plus sale sur les premiers disques qui étaient sortis chez Voodoo Rhythm Records. Et là, on peut pas dire que c'est de la pop, hein, mais on revient sur une des sonorités quand même beaucoup plus accessibles, mais qui en font un disque merveilleux aussi à écouter du début jusqu'à la fin, avec toujours des grandes inspirations. En fait, Stefano, il est tout le temps en train de raconter des histoires dans ses chansons. Il est très inspiré par la littérature, entre autres la littérature anglo-saxonne. Je l'ai lu la dernière fois. Il nous
0: parlait déjà de son premier album, c'était Melville, en référence Melville. Donc à l'écrivain et etc. Poison Street, c'était aussi des références à la littérature américaine, et effectivement c'est toujours truffé de références littéraires, les Movie Star Junkies.
1: Ouais, Steinbeck, c'est un de ses auteurs favoris. En tout cas, une très belle pochette qui est extraite d'une toile qui a été faite par James Johnston, qui lui est, je sais pas si tu le sais, mais c'est le chanteur du groupe Gallon Drunk, qui est aussi peintre à côté. Donc vraiment c'est un super disque qui a été pressé en deux éditions d'ailleurs. Il y a une édition limitée en vinyle transparent chez Beast. Vous pouvez aussi vous la procurer. Et puis pour une fois, on va quand même le noter. Parce que quand tu achètes un disque chez Beast, c'est pas cher.
0: Et oui, et c'est de plus en plus rare de trouver des vinyles pas trop chers. En tout cas, vraiment un album à découvrir, les Italiens des Movie Star Junkies. On écoute le titre qui ouvre l'album, Nothing As It Seems, et ensuite on écoutera le titre qui a donné son nom à l'album, Walk of Bones. Mais tout de suite, Nothing As It Seems.

0: Broken Bones.
1: Les Movie Star Junkies, nouvel album sur le label Beast Record. On en écoutera un dernier titre en fin d'émission. On va partir du côté de l'ouest de la France. Bon, on y était un petit peu puisqu'on vous parlait de Beast Records avec deux groupes français. Le premier s'appelle Dead Myth. On vous avait passé un extrait de leur premier album qui s'appelait Shores. Ils sortent leur deuxième album sur le label Tie and Die Records. L'album s'appelle Pain Relief et on va écouter le titre Minorities Ash. Hachi, bon, je sais pas si je le prononce très très bien, vous écouterez dans les paroles si vous trouvez. En tout cas, il me semble que s'ils viennent de Nantes, c'est un trio et ils sont vraiment dans la veine post-punk, un peu rentre dedans. On avait pas mal aimé le premier album et là, ce nouvel album, je suis désolé, j'ai pas trouvé beaucoup de chroniques, ils le sortent dans leur coin, j'ai l'impression. En tout cas, pour l'instant, on n'en parle pas beaucoup, c'est peut-être aussi un petit peu tout neuf. Donc en tout cas, je vous propose d'écouter le titre Minorities Hachi.

0: Leave It To Me, le nouveau titre du groupe Swirls, et c'est eux d'ailleurs qui viennent de Nantes et pas les Dead Miss. Eux, ils viennent du Havre, si mes souvenirs sont bons. Je sais pas si c'est très important
1: la
0: pour les auditeurs, mais quand même dans cette émission, c'est vrai qu'on parle beaucoup de géographie. Donc les Swirls, c'est le groupe un peu récréatif qui s'est créé en 2022 à la fin de Von Paria, et ils ont sorti finalement un deuxième album, donc ça commence à devenir sérieux, et c'est vraiment très très qualitatif. Ça sort sur le label À Temps Rêvé du Roi. L'album s'appelle Surge et le titre qu'on a écouté, c'est Leave It To Me.
1: On va continuer avec un titre que tu as choisi, sorti chez Drag City et les White Fans.
0: Eh ben oui, alors les White Fans, c'est vraiment un peu dans la... dans la veine des groupes qu'on retrouve, qu'on a énormément diffusé dans Rock à la Casbah au début des années 2010, puisque White Fans, c'est le groupe de Tim Presley, et à l'intérieur il y avait Ty Segall. C'était vraiment à la
1: le début, hein.
0: La mode où Ty Segall était en train d'exploser, et White Fans sortait un à deux albums par an, et puis petit à petit ça s'est un peu délité, et je sais pas s'ils se sont séparés, mais en tout cas White Fans a été silencieux à partir de 2019, et encore ils auraient mieux fait d'être silencieux avant, puisque l'album était vraiment inaudible, hyper expérimental, c'était une catastrophe. Et là ils reviennent, donc c'est Tim Presley de nouveau qui relance White Fans avec un album qui s'appelle Orange, et on va écouter le titre I Came Close Orange for Luck. Et il faut savoir que à la production c'est Ty Segall, donc c'est un peu la team du départ qui s'est reformée. Et moi je suis hyper content parce que en réécoutant cet album, j'ai réécouté tout ce que j'avais aimé au début, c'est-à-dire ce son un peu T-Rex, un peu 70s, que j'adorais chez White Fans. Donc je vous propose de découvrir I Came Close Orange for Luck.

0: Makinal et portugais de Makinal, sorti chez le First Club Records, le morceau Agony. C'est un single qui annonce l'album Body Transmission, mais on aura le temps d'en reparler dans Rocker la Casbah. On arrive à la fin de cette émission.
1: On vous rappelle que le disque vedette, c'est les Movie Star Junkies Walk on Bones. Et qu'on commence à écouter le titre magnifique Somewhere Below. On vous conseille vraiment d'aller écouter cet album. Vous êtes à l'écoute de Rock à la Casbah. Cette émission est enregistrée dans les studios de Radio Méga à Valence. Et elle est également rediffusée par de nombreuses radios associatives partout en France et ailleurs. On les remercie. On remercie tous les auditeurs qui continuent de faire vivre le rock'n'roll et vous pouvez nous retrouver également sur casbah-record.com.
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0: Hebdo. Hebdo, le sujet brûlant de la semaine sur Radio Zone, comme chaque vendredi à 19h. 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Quel renouvellement urbain dans les territoires périurbains ? Ou que se passe-t-il quand on démolit des bars et des tours obsolètes ? 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
1: Mais où est donc Ornicard ? Une émission proposée par Jean-Louis Riwal.
2: Depuis 20 ans que je fais ce travail, je suis amenée à essayer de comprendre quels sont les enjeux des décisions sur des territoires. Donc à certains moments, nous avons travaillé plus sur les centres urbains, à d'autres moments, plus sur la construction de pays ruraux. Hein, tout dépend évidemment des contextes législatifs, des contextes politiques et puis des contextes démographiques.
1: Aujourd'hui, le renouvellement urbain dans les territoires périurbains.
2: Et ce que je voulais simplement signifier, c'est que pour ces dernières années, et quand je dis ces dernières années, c'est déjà depuis 10 ans, quand on regarde les accroissements de population, ils ne sont pas dans les centres urbains. Ça se comprend assez nettement parce que la capacité à construire du nouveau est très très difficile, même si la plupart des villes essayent de le faire. Et ils sont de plus en plus rarement dans les premières couronnes. Les accroissements sont dans les secondes couronnes, donc des communes non liées à la loi SRU.
1: La rénovation urbaine, c'est pour beaucoup ce que l'on entend derrière nous. La valse des bulldozers et des marteaux-piqueurs, les pelleteuses au travail, le balai des camions et le déblaiement des gravats. Nous sommes dans le quartier de Villejean, à Rennes, un quartier qui a poussé dans les années 70 des bars et des tours que l'on démolit aujourd'hui. La rénovation urbaine n'est pas que cela, car la banlieue n'est pas uniquement qu'un paysage de logements insalubres habité par une population pauvre. Dans des villes moyennes, la banlieue se définit sur un territoire périurbain. Elle peut être l'agrégat de communes en pleine expansion démographique sur un espace foncier qui aujourd'hui fond comme neige au soleil. Éloignées de 15 à 20 km du centre de l'agglomération, ce sont des territoires où de nouvelles tensions apparaissent. La venue de jeunes populations bouleverse le rythme des habitants présents de longue date. Il faut les loger, scolariser les enfants, leur permettre d'accéder au commerce de proximité. Dans cette émission, nous allons rester à Rennes,

0: a vu sa population exploser en 40 ans et passer de 240 000 à 95 000 habitants. Catherine Guy est maître de conférences à l'université de Rennes 2 en aménagement et urbanisme. Elle travaille également dans le laboratoire Espace et Société.
1: C'est quelque chose de complètement nouveau, cette idée-là, hein, puisque jusqu'à présent, dans toutes ces couronnes-là, l'habitude et la simplicité aussi, hein, c'est de transformer du terrain agricole en terrain à bâtir. Donc la question de la démolition, c'est une question qui a un enjeu absolument énorme. Et peut-être que dans des régions de l'Ouest, régions agricoles avec du bâtiment agricole, beaucoup de bâtiments agricoles qui sont devenus inutilisés, non pas que la terre ne soit pas exploitée, mais elle est exploitée par moins d'exploitants, donc des bâtiments agricoles qui n'ont plus forcément de vocation, donc une faible valeur en fait économique. Ces bâtiments agricoles, ces quelques bâtiments agricoles qui restent dans les couronnes, prennent une autre dimension, une dimension un petit peu à valeur patrimoniale. C'est-à-dire qu'on commence à regarder ces bâtiments-là comme les seuls vestiges identitaires d'une commune permettant de marquer qu'elle a été rurale, qu'elle a été agricole. Sachant qu'aujourd'hui, évidemment, le nombre d'agriculteurs dans ces communes, il est très très très faible, hein, bien entendu. Donc la question de la démolition va se poser de manière différente si on regarde ces quelques bâtiments-là, donc agricoles, ayant eu une fonction agricole, ou bien si on regarde des maisons de bourg, donc parfois quand même anciennes, hein, les maisons de bourg, là on va tomber sur début 19e, sur vraiment du bâti dont on comprend qu'il est il est vraiment plus habitable en l'état du tout, hein, donc là il y a une meilleure compréhension. Et puis il y a une troisième catégorie qui, alors là si on dit le mot démolition, là ça devient vraiment un enjeu très très fort, ce sont les pavillons des années 60, quoi, hein, du début de la périurbanisation. Et là, formuler la question « doit-on démolir ces pavillons ?» dans quelques cas, c'est une question qui est vraiment très douloureuse, très difficile à poser, hein, très très difficile à poser pour un élu, parce que ces pavillons sont quelquefois encore habités par les premiers occupants. Donc la fonction a largement changé. Ils sont en général tout seuls dans un très vaste pavillon sur une très vaste parcelle. Mais là, il y a vraiment une difficulté très forte.
0: La difficulté très forte, en l'occurrence, provient probablement du fait que les habitants qui ont été d'ailleurs peut-être les primo-accédants ont un lien très affectif avec ce bâtiment.
1: Alors, ils ont le lien affectif. Ils ont quelque chose qui compte beaucoup. La relation à ce vaste jardin, en général un vaste jardin qui a été potager, qui l'est quelquefois encore, donc une espèce de fonction nourricière, hein, qui est importante. Ils ont aussi un regard de capital, hein, de valeur patrimoniale, mais au sens financier de cette maison. Et puis, le point sur lequel je pense que c'est le plus important, et c'est pour ça que démolir est très très difficile, mais là on est dans la même... Il y a vraiment l'analogie là avec les grands ensembles. Ce pavillon a été l'incarnation de la modernité. C'est comme le grand ensemble, là, hein. C'est-à-dire que quand on est entré dans ce pavillon, c'était ce qu'il y avait de mieux. Dire, bah, ce qui a été moderne est obsolète et même, à contrario, empêche de construire de nouvelles centralités dans la commune et d'accueillir de nouvelles personnes dans la commune. Alors là, ça, c'est vraiment très, très difficile. Hein. Il y a un cumul, en fait, de difficultés, mais je pense que la difficulté sur la modernité est la plus forte.

0: Lorsqu'on parle de rénovation urbaine aujourd'hui, donc là on en a parlé, Catherine Guy, il s'agit essentiellement d'évoquer justement cette démolition et cette reconstruction sur la base peut-être d'une nouvelle conception de la modernité, puisque souvent on s'attaque à des bâtiments, à des grands ensembles, et puis comme vous venez de le souligner, à des pavillons obsolètes aujourd'hui, en tout cas dans son aménagement. Vous allez un petit peu plus loin. En tout cas, vous présentez effectivement la manière dont les anglo-saxons présentent la rénovation urbaine et vous évoquez la régénération. En quoi cette régénération est-elle distincte de la rénovation urbaine telle que nous, on l'entend ici en France? Qu'est-ce que cela apporte de plus, la régénération?
1: Je pense que la réflexion, elle est souvent plus pragmatique et elle a été plus entamée avec les populations locales qui ont été à l'initiative dans certains cas. Alors évidemment, moi, tout ce que je vais décrire ici maintenant ou tenter d'analyser, c'est vraiment un travail à la parcelle. Hein. La grande différence avec la démolition urbaine dans les grands ensembles et puis ce qui pourrait être envisagé donc dans les communes périurbaines des agglomérations, c'est qu'on travaille à la parcelle. Donc c'est quand même un élément fort parce qu'on va amener à réfléchir sur cette parcelle un nombre limité de partenaires, d'habitants et de voisins, et donc les amener à produire eux-mêmes ce qu'ils veulent faire de cette nouvelle parcelle. Donc, des choses très simples. Dans l'exemple que j'ai regardé de près avec mes étudiants, parce que je souhaite les citer parce qu'ils ont beaucoup travaillé, donc le cas de Mordel, donc à l'ouest de Rennes.
0: Donc une petite commune d'en gros 6000 habitants, voilà, à 15 km à l'ouest de Rennes.
1: Voilà, c'est ça. Et non soumise à la loi SRU.
0: Ce qui est très important, oui. Ça veut dire qu'elle n'est pas...
1: Pas d'obligation. Et cette commune, pour en dire un mot, elle avait, on reviendra ensuite sur les conditions de la régénération urbaine, elle avait en fait repéré que tout en construisant beaucoup dans la période 90-99, tout en construisant, elle n'avait pas accru sa population, de quelques, vraiment un effectif extrêmement faible, et perdu des enfants dans les écoles. Donc tout en construisant. Hein. Donc c'est cette remarque-là qui a amené les élus à regarder comment était conçu le bourg et de quelle manière en fait il se développait, puisque bien sûr il y avait construction, développement, mais il n'y avait pas accroissement significatif de la population et même perte d'enfants dans les écoles, alors qu'on est donc effectivement quand même assez éloigné de Rennes. Donc ça, c'était vraiment un élément qui les a beaucoup interrogés. Et donc quand ils se sont interrogés sur la régénération urbaine du centre de cette, moi je dirais une petite ville, hein, et ils ont observé, c'est ça qui est vraiment intéressant, sur quoi les étudiants ont bien repéré qu'il y avait matière à agir, que les parcelles autour des maisons étaient très vastes. Donc parcelles, comme je vous l'ai dit, souvent des parcelles maraîchères, en fait, hein, travaillées par les gens eux-mêmes, et puis avec le vieillissement de moins en moins travaillées. Et puis quand il y avait transactions et changements d'habitants, des habitants plus jeunes qui ne souhaitaient pas entretenir des parcelles aussi importantes. Donc ce qui a été intéressant pour répondre aux régénérations, c'est que les parcelles n'ont pas été supprimées. C'est-à-dire les gens gardaient du jardin, mais en revanche, elles ont été très fortement diminuées, vraiment très fortement resserrées autour de l'arrière de la maison, permettant de dégager de nouveaux espaces, et pour le choix là, que la commune a fait, d'implanter une halle de marché et un petit supermarché.

0: Et justement, vous soulignez que dans le cadre de Mordel, donc cette ville, petite ville de 6000 habitants, 6-7000 habitants à l'ouest de Rennes, il y a eu un moment où on a constaté ce phénomène où de jeunes couples s'installaient, accédaient donc à la propriété et accédaient donc à un pavillon, et on constatait une diminution des élèves dans les écoles. Pour quelles raisons ?
1: Disons que globalement, vu les prix d'accès au pavillon, les jeunes qui accèdent sont finalement assez rares. C'est-à-dire que soit ils ont été jeunes, ils ont accédé à un moment où c'était moins cher, mais bon, ils ont vieilli, leurs enfants ne sont plus dans les écoles, soit ils transmettent leur pavillon, c'est-à-dire qu'ils vendent parce qu'ils font d'autres choix d'habitation, mais à ce moment-là, ceux qui achètent ne sont pas jeunes. Parce que le prix s'est élevé, le prix du sol est devenu plus élevé, les parcelles sont grandes, les maisons sont grandes en général, et donc ceux qui achètent ne sont pas très jeunes, et donc les enfants ne sont pas très longtemps dans les écoles de la commune. Donc en fait, le travail qui est fait là, on revient bien sur régénération urbaine, c'est ramener une population dans ces communes périurbaines qui soit une population plutôt plus jeune, donc avec les salaires que touchent des jeunes aujourd'hui, hein, donc des salaires avec des emplois pas forcément à temps plein, des démarrages dans les carrières salariales qui ne sont pas très élevés. Donc permettre à ces jeunes de vivre et d'élever leurs enfants dans la commune de leur choix, avec un logement sans doute plus petit, ce qui ne veut pas dire moins confortable, hein, mais sans doute plus petit, puis des équipements collectifs permettant de relayer ce qu'il n'y a pas dans la parcelle de jardin.
0: Dans cette commune de Mordel, s'est développée une ZAC.
1: Il y a à Mordel une zone d'activité très importante qui n'est pas dans le centre du tout. Hein, elle est le long de l'axe 4 voies Rennes-Lorient-Vannes. Oui. C'est une zone qui est très active avec beaucoup d'emplois. Et évidemment, la question est très intéressante pour Mordel est de permettre aux salariés de cette zone d'habiter dans la commune de Mordel. Parce que là, ils sont à 2-3 km de leur emploi.
0: Est-ce que c'est le cas ? Est-ce que cette zone d'activité qui se situe à Mordel, donc sur la commune même, est-ce qu'elle réussit à capter la population, ou est-ce que c'est justement des Rennais qui font le cheminement inverse ? C'est-à-dire que l'on pourrait constater, c'est une migration quotidienne de travailleurs dans les deux sens, c'est-à-dire des habitants de Mordel qui viennent travailler à Rennes et inversement.
1: Ce qu'on peut dire de manière certaine, c'est que dans l'objectif politique de l'équipe municipale de Mordel, hein, qui est vraiment un vrai objectif politique, le maire de Mordel est vice-président chargé du développement durable dans l'agglomération, donc on voit bien l'objectif, il y a bien cette idée de permettre aux salariés de cette grande zone d'activité de pouvoir habiter assez près à Mordel et de pouvoir quand même bénéficier des services du pôle urbain et de la ville-centre, puisque des lignes de bus directes Mordel, Rennes, donc sans s'arrêter, hein, ont été mises en place. Hein. Donc en fait, on peut à la fois vivre à Mordel, travailler à Mordel et profiter des aménités du centre urbain sur une rapidité d'accès de l'ordre de 20-25 minutes quand c'est le bus direct.

0: Catherine Guy, vous vouliez apporter des informations complémentaires concernant le programme local de l'habitat, le PLH.
1: Donc le programme local de l'habitat dans Rennes Métropole, donc dans la communauté d'agglomération, c'est une initiative déjà ancienne. C'est-à-dire qu'il y a une volonté forte de cette communauté d'agglomération de proposer du logement. Nous avons parlé de l'attractivité très forte de cette agglomération. Mais précédemment, ce travail était plutôt centré sur la ville-centre. Et le travail des élus là, qui a vraiment été, on va dire, vraiment volontariste et puis fondé sur des expériences nordiques, en fait, beaucoup de déplacements, beaucoup d'informations de tous les élus municipaux sur ce qui pouvait se faire pour proposer plus de logements. Donc ça a débouché politiquement sur cette décision forte qui est de faire qu'entre 2005 et 2012, toutes les communes, enfin pardon, l'ensemble de ce qui est construit à Rennes, c'est 1500 nouveaux logements dans Rennes par an et 3000 nouveaux logements dans les autres communes, donc dans toutes les autres communes de l'agglomération. Et de ce fait-là, toutes les communes étaient amenées à se poser la question de la manière dont elles allaient construire ces 3000 logements par an. Ça, c'est vraiment, vraiment important. Après, décliné évidemment au prorata de la taille de ces communes, bien entendu, et puis quelques circonstances particulières de communes n'ayant plus de disponibilité du tout foncière. Il y a deux cas. Donc là, vraiment, quelque part, ça a encouragé fortement les équipes municipales à regarder la manière dont elles allaient construire. Et je parlais des exemples nordiques parce que, bien sûr, la forte densité qu'on observe, alors les élus ont toujours peur avec ce mot de densité, mais c'est quand même ça, hein, c'est permettre de mettre plus de logements sur un terrain donné. Alors, ça a vraiment été permis parce qu'il y a eu en parallèle une démarche de fait d'information, de mobilisation sur la place de l'agriculture dans l'agglomération. C'est-à-dire qu'en fait, les agriculteurs, ils ont besoin de conserver des terres agricoles de proximité, donc maraîchères ou laitières, hein, il y a beaucoup de production laitière autour de Rennes, aussi pour pouvoir fournir en direct la population. Donc cet aspect-là permet à ceux qui sont réticents, hein, vis-à-vis de cette nouvelle pratique de construire de manière plus dense, ça leur permet

0: Le foncier lié à l'agriculture est culturellement très important.
1: C'est culturellement très important et on s'en rend bien compte parce que finalement, même pour les gens qui aujourd'hui habitent ces communes autour de Rennes, ils ne sont pas nés à la campagne, mais souvent leurs parents y sont encore nés. Hein. C'est récent en fait, hein, dans l'histoire des familles. Et donc ce rapport à la campagne montre d'ailleurs d'autres, explique d'autres phénomènes, par exemple la présence des AMAP, hein, l'agriculture de proximité, les très gros marchés. Il y a de très gros marchés hein, dans toutes ces communes et à Rennes. Il faut évidemment des agriculteurs locaux. Et d'ailleurs, l'exemple de Mordel est vraiment aussi à ce titre intéressant. C'est-à-dire que la halle qui y a été construite a plusieurs fonctions. Et bien sûr, elle peut accueillir énormément d'activités et d'événements. Mais le premier événement qui s'est localisé, c'est le marché, avec des producteurs locaux. Donc ça montre que ça peut faire accepter, en fonction d'identité locale, d'histoire locale, un changement vraiment assez fort du centre de la commune.
0: Et ce qui est d'autant plus intéressant, c'est qu'effectivement, on est dans des réseaux d'économie très, très localisés, ce qui permet finalement à des professions de se maintenir.
1: Voilà. Donc les professions de bouche en général. Hein, et puis, ça permet surtout à des jeunes agriculteurs hein, de reprendre hein, une activité agricole. Et ça, ça s'est dessiné dans l'agglomération rennaise, dans le SCOT, le schéma de cohérence territoriale du pays de Rennes, en même temps que le PLH se mettait en place.
0: Catherine Guy est maître de conférences à l'Université de Rennes 2 en aménagement et urbanisme. Elle travaille également dans le laboratoire Espace et Société. Nous lui devons la communication suivante, le renouvellement urbain dans les communes périurbaines des agglomérations. Quel effet d'urbanité dans l'ouvrage collectif « Les nouvelles périphéries urbaines, formes, logiques et modèles de la ville contemporaine » aux presses universitaires de Rennes et sous la direction de Marc Dumont et Emmanuel Hélier.

Merci à Jean-Louis Roual d'Oxygène Radio pour ce reportage. Rencontre avec Catherine Guy, maître de conférence en aménagement et urbanisme. Hebdo, le sujet brûlant de la semaine, c'est terminé pour aujourd'hui. Vous retrouverez cette émission chaque 6 heures sur 24 heures. Au micro, Jean Pelichon à la technique, Cyril Gaillez. Et je vous rappelle notre numéro de téléphone 04 50 40 51 41 0033 depuis la Suisse voisine. Dans quelques instants, la suite de notre programme.

Découverte. Découverte sur Radio Zone comme chaque vendredi à 19h30, en reprise chaque 6h sur 24h. Au micro, Jean Pélichon. Il s'appelle Habib, il est poète, il est d'origine algérienne, il écrit, il est aussi anthropologue. Et pour la poésie aujourd'hui, eh bien, il nous fait une réflexion sur la place du poète au XXIe siècle. Reportage des portraits de Mélanie Charpentier de Radio Clapas. Et c'est pour Radio Zone.

écrivain et anthropologue, habite Tengour à 5 ans lorsque son père, militant nationaliste, fuit les persécutions algériennes et émigre en France. Enfant des deux rives, Habib restera hanté durant toute sa jeunesse par son Algérie natale. Il a une vingtaine d'années lorsqu'il fait son grand retour au pays et devient enseignant à l'université de Constantine. Un itinéraire singulier dont le jeune homme s'est très rapidement inspiré pour écrire des récits et des pièces de théâtre. Poète lyrique et ostensiblement ludique, Habib Tengour est depuis le début des années 80 considéré comme un auteur important de la nouvelle génération d'écrivains maghrébins de langue française. C'est à l'occasion du festival Voix Vive de Méditerranée en Méditerranée qu'il nous a offert une réflexion sur la place du poète au XXIe siècle.

0: Je suis algérien, je suis né en 1947. À l'époque, l'Algérie était française. Mon père était travailleur en France. Je suis venu en France dans les années en 59. Et à partir de là, ben moi, je ne voulais pas rester en France. Il se trouve, c'est le hasard. On a toujours pensé qu'on allait rentrer. On a fait reculer le mythe du retour, comme chez tous les immigrés. Mais moi, je suis rentré à l'âge de 25 ans. Donc, j'ai grandi en France. Je suis retourné à l'âge de 25 ans. J'ai travaillé en Algérie jusqu'à l'âge de 50 ans. Et je suis revenu en France dans les années 90.
1: Vous disiez tout à l'heure que votre père était un militant. Est-ce que vous, votre forme de militantisme, c'est par l'écriture que vous vous en rapprochez ?
0: Oui, je pense que je suis quand même l'héritier d'une situation qui est celle de l'Algérie des années 50 et puis la guerre de libération. Donc obligatoirement, ça a marqué, puisque ça a marqué mon enfance et ma jeunesse. Et de même que j'ai beaucoup fréquenté des gens plutôt à gauche, des communistes, donc c'est ma culture, où les gens, bon, c'est ça. Mais en même temps, j'ai aussi une culture traditionnelle très importante par rapport à l'imaginaire, par rapport à la religion, par rapport à des tas de choses. J'ai quand même grandi dans un milieu populaire traditionnel, donc que j'ai pu relativiser par la suite.
1: Donc vous avez passé votre jeunesse en France, vous renouez avec l'Algérie par le biais du service militaire ?
0: Oui, je suis retourné faire mon service militaire à l'âge de 25 ans et je suis resté parce que j'ai trouvé un travail là-bas, j'étais affecté à l'université après dans le cadre du service national et j'ai travaillé pendant 25 ans à l'université de Constantine.
1: Est-ce que c'est à partir de ce moment-là que vous commencez à écrire ?
0: J'ai commencé à écrire exactement l'année 61-62. Disons même le printemps 62. J'ai commencé à lire et à écrire au même moment parce que dans ma jeunesse, j'allais beaucoup plus au cinéma et je ne lisais que des bandes dessinées. Donc quand j'ai commencé, j'étais en classe de 3e et on a commencé à étudier les romantiques. Et là, cette littérature m'a plu.
1: Alors il y a pas mal de poètes qui naviguent justement entre les deux rives, qui ont ce qu'on appelle une plume bilingue, qui écrivent aussi bien en français qu'en arabe. Est-ce que c'est votre cas ?
0: Non, je n'écris qu'en français. J'ai étudié, à mon époque, l'arabe c'était interdit de... Donc, seul l'arabe que j'ai étudié, c'est le Coran dans les écoles coraniques. Mais là, c'est pour apprendre le Coran, pas pour étudier l'arabe. Je ne connaissais pas les règles grammaticales, je ne connais pas la structure vraiment. Après, j'ai été obligé de le faire en autodidacte. Donc, je n'ai pas. Ma formation est une formation de francophone.
1: Qu'est-ce qui vous nourrit concrètement dans vos écrits ?
0: Le mouvement de la vie, voilà, le mouvement. Et bien sûr, c'est-à-dire ça me nourrit, mais je ne peux écrire que parce que je lis beaucoup. Donc ce sont d'autres poètes qui m'aident à me retrouver dans le monde. J'ai commencé par Victor Hugo quand j'avais 15 ans, les romantiques allemands, Hölderlin, Kleist, Novalis, puis après Rilke. Beaucoup de poètes allemands parce que j'ai fait de l'allemand au lycée, mais après les surréalistes, alors là quand j'avais 18 ans c'est tout le mouvement surréaliste où je lisais beaucoup, puis les surréalistes latino-américains, Octavio Paz et d'autres.
1: Il y a des poètes qui sont en quête perpétuelle de nouveaux sens, est-ce que c'est votre cas ?
0: Non, la recherche elle est dans l'écriture, elle est dans le c'est ce que l'on a à dire, il faut trouver les mots justes, le rythme qu'il faut, c'est ça qu'il faut trouver pour dire ce que l'on a en soi, mais que ce que l'on a en soi, on l'a depuis longtemps. Mais on ne sait pas le dévoiler à soi-même. Et ça, c'est par rapport à soi, mais aussi par rapport au monde. C'est comment dévoiler le monde d'une façon inédite. Alors, la quête, elle est formelle. Oui, ça, la quête formelle, bien sûr. Si on aboutit à le faire une fois, ben on s'arrête d'écrire, ça n'intéresse plus.
1: L'écriture, finalement, c'est un acte solitaire. Est-ce qu'un poète peut exister sans un éditeur ?
0: La poésie, dans d'autres sociétés, elle peut se faire sans éditeur. Ça dépend s'il y a des cercles. Prenons les poètes russes pendant l'époque Brejnev ou autres. Ils se réunissaient en cachette, ils faisaient des samizdats, ils lisaient entre eux. Ça, la poésie, Elle peut se faire, ou pendant l'époque de la Résistance, même si ce n'est pas toujours la meilleure poésie, mais peu importe, la poésie, c'est ce qui, à un moment donné, va nourrir des gens, les aider à vivre, à agir, etc. Donc, elle a besoin d'un éditeur aujourd'hui, parce que nous sommes dans un monde où, pour pouvoir se connaître, critiquer, bon voilà, c'est le côté des médias, mais je vois que les jeunes aujourd'hui passent par Internet ou par... Bon, je dirais que ce n'est pas l'éditeur. Pour qu'une bonne poésie puisse se faire, elle a besoin de bons lecteurs. De bons lecteurs qui puissent faire la critique et dire quels sont les poètes, quelle est la poésie. Parce que tout le monde écrit, tout le monde peut écrire, mais quelle est... Donc c'est quand il y a de bons lecteurs, ce sont les bons lecteurs qui forcent les poètes à bien écrire.
1: Alors justement, la perception et la place du poète est-elle différente suivant les pays? Vous qui vivez par exemple entre la France et l'Algérie, qui avez voyagé, est-ce que vous sentez une différence suivant les destinations?
0: Oui, il y a des pays où la poésie, parce qu'on a toujours, quand on parle de poésie, on pense à des grands publics qui viennent écouter la poésie orale. Bon, la poésie orale en France, elle a perdu, disons, de sa notoriété. Elle reste encore orale dans le monde arabe, dans les pays anglo-saxons, aux États-Unis, on aime lire, dans le monde hispanique aussi, mais la poésie reste, disons, considérée, enfin, comme étant l'écriture la plus nécessaire à une langue. C'est-à-dire que la poésie est nécessaire, oui, à ce qu'une langue puisse dire des choses, affronter le monde, etc. C'est elle qui permet le travail sur la langue et d'aller au-delà de la standardisation de la langue liée à la globalisation aujourd'hui. Donc, toutes les langues veillent et toutes les langues ont des poésies. Alors après, c'est quelle est la place du politique, va-t-il aider, va-t-il pas aider, les moyens dont peut disposer un pays ou pas, etc. Ça dépasse. Mais la poésie dans le monde entier est nécessaire. Maintenant, est-ce qu'elle est populaire? C'est un autre problème. Dans des pays, en France, elle devient de plus en plus élitiste. Et elle-même se ferme dans sa forme, elle se coupe d'un grand public. Dans d'autres pays, elle est beaucoup plus grand public, mais ce n'est pas toujours la bonne poésie qui est grand public. Donc c'est vrai qu'il y a un côté un peu élitiste dans la poésie, dans le travail, parce qu'on ne peut pas écrire aujourd'hui comme écrivait Victor Hugo ou écrivait Lamartine ou des poètes comme ça qui sont faciles, je veux dire. Je veux dire que la poésie, elle change, on ne peut pas... Bon, elle évolue autrement, le rapport à la langue. Et donc, les poètes travaillent. Parfois, leur travail, la solitude, c'est que leur travail, dans beaucoup de cas, se coupe des préoccupations. Mais dans les moments très difficiles, il y a un lien. C'est ça, la grande poésie, c'est quand il y a un lien entre les préoccupations formelles du poète et ce qui se passe dans le monde et la vie. Wallahi.

0: et son positionnement en Algérie, puisque vous avez évoqué à l'instant la France, mais je le disais tout à l'heure, vous naviguez entre les deux pays. La place de la poésie en Algérie?
1: Ça dépend. En Algérie, il y a la question linguistique. Donc, ceux qui écrivent en langue arabe, ceux qui écrivent en langue française. Donc, là aussi, la poésie qui est écrite dans la forme classique, ça peut marcher, parce que si vous faites des lectures devant un public qui n'est pas très avisé, ça, la poésie simple comme ça, ou à une époque c'était la poésie révolutionnaire, c'était bon, mais c'est pas ça, ça c'est l'instrumentalisation de la forme. Mais sinon, non, c'est très difficile pour en Algérie, d'autant plus difficile qu'aujourd'hui il y a moins de rencontres que dans les années 70-80. Il y a la difficulté liée au terrorisme de ces dernières années, que beaucoup de gens sont partis, que les jeunes se sont retrouvés coupés des anciens. Enfin, il y a tout un travail de reconstruction de la société qui doit se faire, et donc la poésie, elle est dans ça.
0: Alors vous êtes habitué à sillonner les événements littéraires. Cette année, c'est le festival Voix Vive de Méditerranée, en Méditerranée, à 7, qui vous a convié. C'est la première édition. Quelle est votre perception jusqu'à présent de cette manifestation?
1: Je connaissais, j'avais été invité à la première de l'ODEV en 98, puis au 10e anniversaire en 2008. Et là, c'est la première, de 7, je trouve. Première chose qui m'a vraiment fait plaisir, c'est qu'il y a enfin une anthologie de tous les poètes présents qui a été publiée, éditée. Donc ça, c'est une très bonne chose. Par contre, je trouve qu'il y a trop de manifestations en même temps. C'est-à-dire que ça fait le supermarché de la poésie. Et la poésie, me semble-t-il, et quelque chose qui ne demande pas comme ça, c'est le spectacle. Donc on pourrait peut-être avoir, par exemple, le matin, des séances plus sur la poésie de tel pays, de Béfette, par des chercheurs qui viennent nous parler de la poésie grecque, de la poésie arabe, israélienne, italienne, et nous situer ça. Et donc, ça, pour le public, il y aurait un côté comme ça le matin, parce que le matin, on peut encore écouter. Et la poésie à partir de la fin de l'après-midi, vers le soir, mais des lectures où on puisse aller. Quand il y a 10 manifestations au même moment, le choix est difficile et souvent on rate. Souvent, quand il y a quelqu'un, la vedette, alors c'est très compliqué. Il faut aussi qu'on ait le temps de nous écouter. Et pas être pris par mille choses à la fois.
0: Pour conclure, vers quoi se tournent vos projets aujourd'hui? Est-ce qu'il y a des propositions de parution? Où en êtes-vous concrètement?
1: J'ai des parutions à l'avenir. J'ai un éditeur, heureusement, qui est La Différence, que je rends hommage, parce que Joachim Vital des éditions de La Différence vient de mourir il y a quelques mois, mais sa compagne Colette Lambrich, elle reprend la collection et elle va continuer. Donc c'est un éditeur qui est un bon éditeur, donc c'est bien. Le fait d'avoir un éditeur, pour moi, ça me rassure, et donc j'ai des tas de projets de publications à venir avec eux. J'ai des textes qui doivent sortir. Je viens d'avoir un qui vient juste de sortir, donc qui va être présenté d'ailleurs ici, L'Ancêtre Cinéphile, et j'ai d'autres projets à venir.

Merci à Mélanie Charpentier de Radio Capas pour ce portrait d'Habib, le poète lyrique. C'était Découverte, comme chaque vendredi à 19h30 et en reprise chaque 6h sur 24h. Notre téléphone 04 50 40 51 41 0033 depuis la Suisse voisine. 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Et d'avance, merci au micro Jean Pélichon, à la technique Cyril Caillez. Dans quelques instants, la suite de notre programme.

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Don't Give In. Dog Steel Pulse, c'est un groupe légendaire, incontournable de la scène reggae jamaïcaine. Même s'ils sont, ils vivent à Londres ces gars-là, mais c'est des Jamaïcains à l'origine. La suite, trio vocal incontournable, Roots Jamaica de Mighty Diamonds.

Immortals, le groupe Aki Beka, anciennement Midnight. Ideal for the Emperor. C'est un groupe des Virgin Islands en retour en Jamaïque.

0: Mighty Jaja, Givai Strange, Garnet Silk, message spirituel. La suite c'est Black Uru, in dub.
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0: Black Uru et son duo Bass.

Midnight, le morceau Adja, chez Rastar Collaboration. On a écouté de la musique actuelle jusqu'à maintenant, on va écouter un peu de Roots, du Roots de chez Studio One. Mais pour ça, il faut déjà préparer le morceau, et ce que je n'ai pas fait. Du coup, Studio One, je vous en ai passé ces dernières semaines, on va continuer à explorer ça. On commence avec Willie Williams.

Voilà, on a fait un petit tour chez Studio One, on repart dans le reggae actuel, on va dire. La suite, c'est de Nazawens, ses deux frères, c'est des Éthiopiens, on est à Addis Abeba. L'album Song of Righteous Life.

Le groupe Midnight, c'est la musique des îles Vierges. La suite, c'est encore une production qui nous vient des îles Vierges. Jadan Blackamore.

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Au micro, Jean Pélichon, dans quelques instants, la suite de notre programme.

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0: Bonsoir à toutes, bonsoir à tous. Ce soir, nous partons à Tokyo le 18 novembre 1953 au Nishigeki Theater. Pour y écouter la suite, vous vous rappelez, il y a de nombreuses semaines maintenant, nous avons droit à la deuxième partie du Jazz at the Philharmonic de Monsieur Norman Granz. Et nous aurons plusieurs groupes ce soir. Mais Norman Granz est déjà sur scène, les musiciens sont prêts dans les coulisses à rentrer, donc je vous laisse avec Norman Granz. Il me fera le soin de présenter les musiciens. À tout à l'heure.
1: Sugiwa on bass, Ray Brown, guitar, Herb Ellis, piano, Oscar Peterson.

0: Oscar Peterson. Jimmy Carter. And Jane Krupa.
1: Vous êtes sur Radio Zone 93,8 MHz dans l'émission spéciale concert de jazz au Nicky Jackie Theater le 18 novembre 1953 pour y écouter le Jazz at the Philharmonic de Monsieur Norman Granz. Je vous rappelle qu'il s'agit de la deuxième partie de ce concert. Alors nous avons pu entendre Oscar Peterson, Ray Brown, Herb Ellis dans Sushi Blues, une composition d'Oscar Peterson, et Swinging Till the Girls Come Home, bien sûr une composition du grand bassiste Oscar Pettiford. Et nous avons écouté par la suite un autre trio, inhabituel celui-là, le Gene Krupa Trio, Gene Krupa à la batterie, Benny Carter à l'alto, et Oscar Peterson au piano dans Indiana, Cocktails for Two, Don't Be That Way et Stomping at the Savoy. Ça, c'était une première grande partie de ce deuxième volet de Jazz at the Philharmonic à Tokyo le 18 novembre 1953. Mais je pense qu'il est à nouveau temps de vous laisser, car je laisse à nouveau le soin à Monsieur Norman Granz de vous présenter la prochaine star qui viendra sur scène, et ce n'est pas n'importe qui. Vous êtes toujours sur Radio Zone 93,8 MHz dans l'émission spéciale concert de jazz présentée par votre serviteur Jean-Michel Reisser. À tout à l'heure donc.
2: Boogie Wild, Raymond Tunia, J.C. 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
1: Vous êtes toujours sur Radio Zone 93,8 MHz dans l'émission spéciale concert de jazz au Nekijeki Theater de Tokyo le 18 novembre 1953 pour y écouter cette deuxième partie, Madame Ella Fitzgerald en compagnie de Ray Brown, Herb Ellis, Jesse Hurd, batterie, et le pianiste Raymond Tunia de On the Sunny Side of the Street, Body and Soul, Why Don't You Do Right, Lady Be Good, I Got It Bad, How High 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J'espère que vous avez apprécié ce fabuleux set. Jean-Michel Reisser de Radio Zone 93,8 MHz vous souhaite une excellente fin de journée, une bonne soirée et espère vous retrouver tout bientôt pour une nouvelle émission de spécial concert de jazz. À tout bientôt donc, nous finissons par le jazz à deux philharmoniques de Monsieur Norman Grant. À bientôt, bye bye.

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1: Jean-Michel Reisser pour ce spécial concert de jazz. Vous allez écouter de Radio Zone 93,8 MHz. Notre téléphone 04 50 40 51 41 0033 depuis la Suisse voisine. Vous pouvez réécouter cette émission toutes les 6 heures. Je rappelle qu'elle passe chaque samedi à 22 heures. Au micro, Jean Pelichon. On se retrouve dans quelques instants pour la suite du programme.

Radio Zone 24h sur 24. Tout téléphone, je vous le rappelle, le 04 50 40 51 41 00 33 depuis la Suisse voisine. Restez à l'écoute dans quelques secondes, la suite du programme. À toutes et à tous, excellent week-end.

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0: Hey, hey, salut à tous amis rockers et rockeuses, vous êtes bien à l'écoute de Rock à la Casbah, émission numéro 924, avec en vedette un retour et un grand plaisir de vous présenter le dernier album des Italiens des Movie Star Junkies. On en reparlera en milieu d'émission. Pour cette émission justement, je suis accompagné de Raphaël, salut à toi.
1: Salut à toi Julien.
0: Et nous retrouverons également l'ami Bruno avec sa chronique Dangerous, et on en profite aussi pour passer le bonjour à Olivier et à Jordan qui ne peuvent pas être présents.
1: Et oui, on salue surtout Jordan qui est dans l'avion en train de partir pour un super mix, pour un gros festival en Hollande.
0: La super DJ qui tourne partout en Europe maintenant, on peut le dire.
1: Elle
0: a dépassé les frontières de l'Ardèche.
1: Ça y est.
0: Au programme de cette émission, Raph, t'es venu avec quoi ?
1: Je suis venu avec des jeunes groupes et avec des, surtout qui avaient des noms qui me plaisaient.
0: Ok, donc t'as choisi au nom, t'as écouté un peu quand même ou pas ?
1: Non, j'écoute rien moi pour cette émission, rien du
0: bon,
1: tout.
0: Bon ok, ça sera donc une véritable découverte. Quant à moi, je suis venu avec deux groupes français qui font dans le post-punk, on va dire noise, etc. Et aussi une autre retrouvaille, un petit peu comme les Movie Star Junkies, en fin d'émission, si on a le temps. Mais on va débuter avec toi, et pareil, c'est pas si jeune là, j'ai l'impression quand même.
1: Ah, tu vois, tu es tombé dans le piège. Taxi Girl, là, et oui, c'est pour ça que j'ai choisi ce groupe, parce que j'avais envie d'embêter Bingo avec ce groupe, mais je sentais que s'il était là, on aurait eu une longue conversation, ça aurait embêté tout le monde, les auditrices et les auditeurs, donc on le fait là, comme ça.
0: Ah, mais c'est pas le Taxi Girl.
1: C'est pas le Taxi Girl, c'est le Taxi Girl de Montréal, et c'est un groupe de filles qui s'est formé en 2022. Elles sont dans une veine garage punk. C'est assez énergique, c'est un garage plutôt cool, hein. Il y a toute cette urgence punk qui est là. L'album Static sort le 26 juin et ça sort sur deux labels, le label italien qu'on aime bien, Wild Honey Records, et le label Canadite. Voilà, annonce cet album pour le mois de juin. Vous allez pouvoir découvrir ça, c'est assez frais.

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1: Mais arrête, moi j'adore cette drum and bass qui me rappelle bien les années 90. Et c'était assez rigolo, il y a deux morceaux en un dans ce titre. Iso, je sais pas comment Iso, comment on le prononce, mais en tout cas j'aime beaucoup le nom du groupe là, les Bernadette Marys. C'est un nouveau groupe bruxellois qui vient de sortir aujourd'hui même ce 29 avril, puisqu'on enregistre l'émission le 29 avril à Valence, qui vient de sortir son premier clip, son deuxième clip, et c'est tout frais. Ça, il va y avoir un album qui va pas tarder à arriver dans les bacs. Voilà, c'est un trio, c'est nouveau et ça mélange comme ça plusieurs séquences dans ce morceau. Moi je trouve ça quand même assez intéressant musicalement. Voilà.
0: Eh ben écoute, pas de problème, tu es libre. Ah, on va poursuivre avec un changement quand même d'univers, et on va aller du côté de l'Angleterre à la découverte du nouvel EP du groupe Blood Wizard, qui sort sur le label Sad Club Record. Et l'EP s'appelle Lucky Life, ça sort en vinyle quand même, hein, malgré que ce soit un EP, c'est en édition limitée. Alors les Blood Wizard, en fait, c'est le projet solo folk du...

leader du groupe de punk de Londres, Cagoule. Il s'appelle Kay Burns et il avait décidé de créer Blood Wizard pour aller un peu plus explorer ses envies à lui en termes musical. Et moi, j'avais découvert ce groupe avec leur second album qui s'appelait Greening William en 2024 et je l'avais passé dans Rock à la Casbah et c'est un disque qui m'a vraiment accompagné depuis. Je l'ai gardé en favori, je l'écoute très très régulièrement et j'étais très en attente de nouvelles choses de leur côté. En fait, ils font une folk un peu onirique, un peu nostalgique aussi. Et d'ailleurs, ça se reprend aussi dans leur iconographie, dans les vidéos qu'ils proposent. On a toujours l'impression que c'est un peu filmé en Super 8, que c'est voilà très nostalgique. Et ils s'autorisent même de mettre du vocodeur dans le chant et ça passe très très bien. Donc, je vous propose d'écouter le titre Scared of the Dark.

0: Blood Wizard et le titre Scared of the Dark. Je vous conseille d'aller écouter cette EP Lucky Life et aussi d'en profiter si vous ne connaissez pas ce groupe pour faire un détour sur leur album précédent Greening Williams. On passe à la suite et on reste dans un univers un peu folk.
1: Folk indie. Écoute, dans les années 2000, c'était pas tout jeune, il y avait un groupe Sin Matters avec Jonathan Morali. J'arrive pas aujourd'hui, hein, je suis désolé. Jonathan Morali qui était à la tête de ce groupe, qui était chanteur-compositeur. Qui avait quand même emporté toute la France, ou en tout cas tout ce qui était fan d'indie et de folk. C'était un groupe important. J'ai souvenir d'Edge Burns qui avait aussi joué avec lui à Valence une fois ou deux dans un des bistrots à côté. Il y a eu 4 très beaux albums de Sin Matters et puis depuis plus grand chose. En tout cas, le leader faisait des petites choses dans son coin. Il écrivait pour le cinéma, pour le théâtre. Il a fait une BO pour un jeu vidéo, Life is Strange. Et puis, il y a eu quand même un petit passage à vide, on va dire, un peu plus ou moins long, quoi. Et là, le groupe se reforme. Le groupe va continuer, recommencer à tourner avec un nouvel album qui est attendu. Et c'est le retour de Sin Matters avec un premier single qui s'intitule Many Years in the Making et ça sort chez Creature Music. L'album s'appellera Gospel of Some Short et bah voilà, je vous le fais découvrir. C'est très beau comme à son habitude avec Sin Matters.

0: rejoindre notre cher Bruno dans cette chronique Dangerous. Salut à toi Bruno.
1: Salut à tous.
0: Deux nouveautés aujourd'hui dans ta chronique avec un groupe qu'on aime beaucoup ici, Escapism.
1: Oui, le groupe de Jens Venenius. Alors la bonne nouvelle aussi, c'est que non seulement ce nouvel album d'Escapism est excellent, mais en plus qu'il bénéficie d'un pressage français grâce à Monotone. Il était disponible jusque-là uniquement en import sur Radical Elite et ça faisait un peu mal au portefeuille. L'album est absolument parfait, ça s'appelle Charged of the Love Brigade. On reste dans les canons qu'a l'habitude d'occuper Jens Venenius, ça sera effectivement ses vocaux, ses textes assez incroyables, ce côté un peu entre suicide, surf et puis un garage rock un peu déstructuré et squelettique. Alors on va écouter le morceau qui s'appelle Black Gold, qui est un des multiples morceaux absolument excellents de ce disque. C'est sorti donc en vinyle chez Monotone, on écoute Escapism.

0: Et après ce morceau d'Escape Ism, une nouveauté, un 45 tours avec les Dynamite Shakers.
1: Oui, Dynamite Shakers qui ont donc signé chez Barclay. Ça, c'était très rétro tout ça pour leur prochain album qui va sortir à la rentrée. C'est le premier single tiré de l'album, ça s'appelle Nightclub, qui est absolument excellent. Alors effectivement, il y a quelques esprits chagrins qui vont expliquer que maintenant ça chante en français, maintenant c'est du téléphone, maintenant c'est de la variété. Non, il y a quand même du compo, il y a de l'énergie, sur scène ils sont toujours aussi bons. Donc voilà, je continue à les défendre, quoi qu'il en soit, c'est des gens adorables. Ils mènent une carrière plutôt intéressante. Le prochain album sort donc à la rentrée, comme je viens de le dire, produit par Lionel Liminana. Et je vous propose donc un premier extrait qui s'appelle Nightclub, qui tire ce futur album.

0: Et vous êtes bien à l'écoute de Rock à la Casbah, émission numéro 924. C'était les Dynamite Shakers, super groupe. Merci à Bruno pour sa sélection. On vous rappelle que vous pouvez le retrouver à Lyon dans son magasin Danger House. Et il est temps d'arriver à notre disque vedette. Et je crois qu'on est vraiment content de retrouver ce vieux compagnon de route, les Italiens de Turin, les Movie Star Junkies, qui ont sorti leur sixième album. C'est pas tant, hein, puisqu'ils existent quand même depuis.
1: Huit en tête.
0: Ah non, j'ai regardé, j'ai compté. C'est vraiment le sixième album. Le dernier date de 2020, c'était Shadow of a Rose. Et ce nouvel album s'intitule Walk on Bones et ça sort sur un label aussi dont on parle un peu moins. C'est les Beast Records, le label breton qui soutient le garage australien depuis de nombreuses années. Ça fait vraiment plaisir de retrouver cet album, d'autant plus qu'il est vraiment très très qualitatif.
1: Ouais, Beast Records qui est un des labels les plus prolifiques en France, puisqu'ils en sont à plus de 380 sorties il me semble de vinyle depuis qu'ils existent, mené d'une main de maître par Seb qui tient aussi une boutique de disques à Rennes qui s'appelle Rocking Bones. Les Movie Stars, ils sont de nouveau 5 hein, sur cet album, toujours Stefano Isaiah qui est au chant et au mélotron, au piano et qui a cette voix si particulière qui nous emporte à chaque fois dans les Movie Star Junkies. Et puis ce qui est bien, c'est que les Movie Star Junkies, ils ont toujours eu une identité forte alors qu'eux ils sont là depuis des années, qu'il y a plein de groupes de garage, que je pense aux Black Lips, quand les Black Lips sont sortis tout le monde essayait de faire comme les Black Lips, mais les Movie Stars faisaient déjà du Movie Star à cette époque là ils avaient un son beaucoup plus rugueux, j'ai envie de dire, en tout cas beaucoup plus sale sur les premiers disques qui étaient sortis chez Voodoo Rhythm Records. Et là on est on peut pas dire que c'est de la pop, hein, mais on revient sur une des sonorités quand même beaucoup plus accessibles, mais qui en font un disque merveilleux aussi à écouter du début jusqu'à la fin, avec toujours des grandes inspirations. En fait, Stefano, il est tout le temps en train de raconter des histoires dans ses chansons. Il est très inspiré par la littérature, entre autres la littérature anglo-saxonne. Je l'ai lu la dernière fois.
0: Son premier album, c'était Melville, en référence Melville. Donc à l'écrivain, etc. Poison Street, c'était aussi des références à la littérature américaine, et effectivement c'est toujours truffé de références littéraires, les Movie Star Junkies.
1: Ouais, Steinbeck, c'est un de ses auteurs favoris. En tout cas, une très belle pochette qui est extraite d'une toile qui a été faite par James Johnston, qui lui est, je sais pas si tu le sais, mais c'est le chanteur du groupe Gallon Drunk, qui est aussi peintre à côté. Donc vraiment c'est un super disque qui a été pressé en deux éditions. D'ailleurs, il y a une édition limitée en vinyle transparent chez Beast. Vous pouvez aussi vous la procurer. Et puis, pour une fois, on va quand même le noter. Parce que quand tu achètes un disque chez Beast, c'est pas cher.
0: Et oui, et c'est de plus en plus rare de trouver des vinyles pas trop chers. En tout cas, vraiment un album à découvrir, les Italiens des Movie Star Junkies. On écoute le titre qui ouvre l'album, Nothing As It Seems, et ensuite on écoutera le titre qui a donné son nom à l'album, Walk of Bones. Mais tout de suite, Nothing As It Seems.

0: Walking Bones.
1: Les Movistar Junkies, nouvel album sur le label Beast Record. On en écoutera un dernier titre en fin d'émission. On va partir du côté de l'ouest de la France. Bon, on y était un petit peu puisqu'on vous parlait de Beast Records avec deux groupes français. Le premier s'appelle Dead Myth. On vous avait passé un extrait de leur premier album qui s'appelait Shores. Ils sortent leur deuxième album sur le label Tie and Die Records. L'album s'appelle Pain Relief et on va écouter le titre Minorities H. Hachi, bon, je sais pas si je le prononce très très bien, vous écouterez dans les paroles si vous trouvez. En tout cas, il me semble que s'ils viennent de Nantes, c'est un trio et ils sont vraiment dans la veine post-punk, un peu rentre dedans. On avait pas mal aimé le premier album et là, ce nouvel album, je suis désolé, j'ai pas trouvé beaucoup de chroniques. Ils le sortent dans leur coin, j'ai l'impression. En tout cas, pour l'instant, on n'en parle pas beaucoup. C'est peut-être aussi un petit peu tout neuf. Donc, en tout cas, je vous propose d'écouter le titre Minorities Hachi.

0: Leave It To Me, le nouveau titre du groupe Swirls, et c'est eux d'ailleurs qui viennent de Nantes et pas les Dead Miss. Eux ils viennent du Havre si mes souvenirs sont bons. Je sais pas si c'est très important
1: la
0: pour les auditeurs,
1: c'est important.
0: Mais quand même dans cette émission c'est vrai qu'on parle beaucoup de géographie. Donc les Swirls c'est le groupe un peu récréatif qui s'est créé en 2022 à la fin de Von Paria, et ils ont sorti finalement un deuxième album, donc ça commence à devenir sérieux et c'est vraiment très très qualitatif. Ça sort sur le label À Temps Rêvé du Roi. L'album s'appelle Surge et le titre qu'on a écouté c'est Leave It To Me.
1: On va continuer avec un titre que tu as choisi, sorti chez Drag City et les White Fans.
0: Eh ben oui, alors les White Fans c'est vraiment un peu dans la... dans la veine des groupes qu'on retrouve, qu'on a énormément diffusé dans Rock à la Casbah au début des années 2010, puisque White Fans c'est le groupe de Tim Presley, et à l'intérieur il y avait Ty Segall. C'était vraiment à la
1: le début, hein.
0: La mode où Ty Segall était en train d'exploser, et White Fans sortait un à deux albums par an.

0: Machinal et portugais de Machinal, sorti chez le Fuzz Club Records, le morceau Agony. C'est un single qui annonce l'album Body Transmission, mais on aura le temps d'en reparler dans Rocker la Casbah. On arrive à la fin de cette émission.
1: On vous rappelle que le disque vedette, c'est les Movie Star Junkies Walk on Bones. Et qu'on commence à écouter le titre magnifique Somewhere Below. On vous conseille vraiment d'aller écouter cet album. Vous êtes à l'écoute de Rock à la Casbah. Cette émission est enregistrée dans les studios de Radio Méga à Valence. Et elle est également rediffusée par de nombreuses radios associatives partout en France et ailleurs. On les remercie. On remercie tous les auditeurs qui continuent de faire vivre le rock'n'roll et vous pouvez nous retrouver également sur casbah-record.com.
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1: Mais où est donc Ornicard ? 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
2: Depuis 20 ans que je fais ce travail, je suis amenée à essayer de comprendre quels sont les enjeux des décisions sur des territoires. Donc à certains moments, nous avons travaillé plus sur les centres urbains, à d'autres moments plus sur la construction de pays ruraux. Hein, tout dépend évidemment des contextes législatifs, des contextes politiques et puis des contextes démographiques.
1: Aujourd'hui, le renouvellement urbain dans les territoires périurbains.
2: Et ce que je voulais simplement signifier, c'est que pour ces dernières années, et quand je dis ces dernières années, c'est déjà depuis 10 ans, quand on regarde les accroissements de population, ils ne sont pas dans les centres urbains. Ça se comprend assez nettement parce que la capacité à construire du nouveau est très très difficile, même si la plupart des villes essayent de le faire. Et ils sont de plus en plus rarement dans les premières couronnes. Les accroissements sont dans les secondes couronnes, donc des communes non liées à la loi SRU.

0: La rénovation urbaine, c'est pour beaucoup ce que l'on entend derrière nous. La valse des bulldozers et des marteaux-piqueurs, les pelleteuses au travail, le balai des camions et le déblaiement des gravats. Nous sommes dans le quartier de Villejean, à Rennes, un quartier qui a poussé dans les années 70 des bars et des tours que l'on démolit aujourd'hui. La rénovation urbaine n'est pas que cela, car la banlieue n'est pas uniquement qu'un paysage de logements insalubres habités par une population pauvre. Dans des villes moyennes, la banlieue se définit sur un territoire périurbain. Elle peut être l'agrégat de communes en pleine expansion démographique sur un espace foncier qui aujourd'hui fond comme neige au soleil. Éloigné de 15 à 20 km du centre de l'agglomération, ce sont des territoires où de nouvelles tensions apparaissent. La venue de jeunes populations bouleverse le rythme des habitants présents de longue date. Il faut les loger, scolariser les enfants, leur permettre d'accéder au commerce de proximité. Dans cette émission, nous allons rester à Rennes, qui a vu sa population exploser en 40 ans et passer de 240 000 à 95 000 habitants. Catherine Guy est maître de conférence à l'université de Rennes 2 en aménagement et urbanisme. Elle travaille également dans le laboratoire Espace et Société.
1: C'est quelque chose de complètement nouveau, cette idée-là, hein, puisque jusqu'à présent, dans toutes ces couronnes-là, l'habitude et la simplicité aussi, hein, c'est de transformer du terrain agricole en terrain à bâtir. Donc la question de la démolition, c'est une question qui a un enjeu absolument énorme. Et peut-être que dans des régions de l'Ouest, régions agricoles avec du bâtiment agricole, beaucoup de bâtiments agricoles qui sont devenus inutilisés, non pas que la terre ne soit pas exploitée, mais elle est exploitée par moins d'exploitants, donc des bâtiments agricoles qui n'ont plus forcément de vocation, donc une faible valeur en fait économique. Ces bâtiments agricoles, ces quelques bâtiments agricoles qui restent dans les couronnes, prennent une autre dimension, une dimension un petit peu à valeur patrimoniale. C'est-à-dire qu'on commence à regarder ces bâtiments-là comme les seuls vestiges identitaires d'une commune permettant de marquer qu'elle a été rurale, qu'elle a été agricole. Sachant qu'aujourd'hui, évidemment, le nombre d'agriculteurs dans ces communes, il est très très très faible, hein, bien entendu. Donc la question de la démolition va se poser de manière différente si on regarde ces quelques bâtiments-là, donc agricoles, ayant eu une fonction agricole, ou bien si on regarde des maisons de bourg, donc parfois quand même anciennes, hein, les maisons de bourg, là on va tomber sur début 19e, sur vraiment du bâti dont on comprend qu'il est il est vraiment plus habitable en l'état du tout, hein, donc là il y a une meilleure compréhension. Et puis il y a une troisième catégorie qui, alors là si on dit le mot démolition, là ça devient vraiment un enjeu très très fort, ce sont les pavillons des années 60, quoi, hein, du début de la périurbanisation. Et là, formuler la question « doit-on démolir ces pavillons ?» dans quelques cas, c'est une question qui est vraiment très douloureuse, très difficile à poser, hein, très très difficile à poser pour un élu, parce que ces pavillons sont quelquefois encore habités par les premiers occupants. Donc la fonction a largement changé. Ils sont en général tout seuls dans un très vaste pavillon sur une très vaste parcelle. Mais là, il y a vraiment une difficulté très forte.
0: La difficulté très forte, en l'occurrence, provient probablement du fait que les habitants qui ont été d'ailleurs peut-être les primo accédants ont un lien très affectif avec ce bâtiment.
1: Alors, ils ont le lien affectif. Ils ont quelque chose qui compte beaucoup. La relation à ce vaste jardin, en général un vaste jardin qui a été potager, qui l'est quelquefois encore, donc une espèce de fonction nourricière, hein, qui est importante. Ils ont aussi un regard de capital, hein, de valeur patrimoniale, mais au sens financier de cette maison. Et puis, le point sur lequel je pense que c'est le plus important, et c'est pour ça que démolir est très très difficile, mais là on est dans la même... Il y a vraiment l'analogie là avec les grands ensembles. Ce pavillon a été l'incarnation de la modernité. C'est comme le grand ensemble, là. Hein. C'est-à-dire que quand on est entré dans ce pavillon, c'était ce qu'il y avait de mieux. Dire bah, ce qui a été moderne est obsolète et même, à contrario, empêche de construire de nouvelles centralités dans la commune et d'accueillir de nouvelles personnes dans la commune. Alors là, ça, c'est vraiment très, très difficile. Hein. Y a un cumul, en fait, de difficultés, mais je pense que la difficulté sur la modernité est la plus forte.

0: Lorsqu'on parle de rénovation urbaine aujourd'hui, donc là on en a parlé, Catherine Guy, il s'agit essentiellement d'évoquer justement cette démolition et cette reconstruction sur la base peut-être d'une nouvelle conception de la modernité, puisque souvent on s'attaque à des bâtiments, à des grands ensembles, et puis comme vous venez de le souligner, à des pavillons obsolètes aujourd'hui, en tout cas dans son aménagement. Vous allez un petit peu plus loin. En tout cas, vous présentez effectivement la manière dont les anglo-saxons présentent la rénovation urbaine et vous évoquez la régénération. En quoi cette régénération est-elle distincte de la rénovation urbaine telle que nous, on l'entend ici en France? Qu'est-ce que cela apporte de plus, la régénération?
1: Je pense que la réflexion, elle est souvent plus pragmatique et elle a été plus entamé avec les populations locales qui ont été à l'initiative dans certains cas. Alors évidemment, moi, tout ce que je vais décrire ici maintenant ou tenter d'analyser, c'est vraiment un travail à la parcelle. La grande différence avec la démolition urbaine dans les grands ensembles et puis ce qui pourrait être envisagé donc dans les communes périurbaines des agglomérations, c'est qu'on travaille à la parcelle. Donc c'est quand même un élément fort parce qu'on va amener à réfléchir sur cette parcelle un nombre limité de partenaires, d'habitants et de voisins, et donc les amener à produire eux-mêmes ce qu'ils veulent faire de cette nouvelle parcelle. Donc, des choses très simples. Dans l'exemple que j'ai regardé de près avec mes étudiants, parce que je souhaite les citer parce qu'ils ont beaucoup travaillé, donc le cas de Mordel, donc à l'ouest de Rennes.
0: Donc une petite commune d'en gros 6000 habitants, voilà, à 15 km à l'ouest de Rennes.
1: Voilà, c'est ça, et non soumise à la loi SRU.
0: Ce qui est très important, oui. Ça veut dire qu'elle n'est pas...
1: Pas d'obligation. Et cette commune, pour en dire un mot, elle avait, on reviendra ensuite sur les conditions de la régénération urbaine, elle avait en fait repéré que tout en construisant beaucoup dans la période 90-99, tout en construisant, elle n'avait pas accru sa population, de quelques, vraiment un effectif extrêmement faible, et perdu des enfants dans les écoles. Donc tout en construisant. Donc c'est cette remarque-là qui a amené les élus à regarder comment était conçu le bourg et de quelle manière en fait il se développait, puisque bien sûr il y avait construction, développement, mais il n'y avait pas accroissement significatif de la population et même perte d'enfants dans les écoles, alors qu'on est donc effectivement quand même assez éloigné de Rennes. Donc ça, c'était vraiment un élément qui les a beaucoup interrogés, et donc quand ils se sont interrogés sur la régénération urbaine du centre de cette moi je dirais une petite ville, et ils ont observé, c'est ça qui est vraiment intéressant, sur quoi les étudiants ont bien repéré qu'il y avait matière à agir, que les parcelles autour des maisons étaient très vastes. Donc parcelles, comme je vous l'ai dit, souvent des parcelles maraîchères, en fait, travaillées par les gens eux-mêmes, et puis avec le vieillissement de moins en moins travaillées. Et puis quand il y avait transactions et changements d'habitants, des habitants plus jeunes qui ne souhaitaient pas entretenir des parcelles aussi importantes. Donc ce qui a été intéressant pour répondre aux régénérations, c'est que les parcelles n'ont pas été supprimées. C'est-à-dire les gens gardaient du jardin, mais en revanche, elles ont été très fortement diminuées, vraiment très fortement resserrées autour de l'arrière de la maison, permettant de dégager de nouveaux espaces, et pour le choix là que la commune a fait, d'implanter une halle de marché et un petit supermarché.

0: Et justement, vous soulignez que dans le cadre de Mordel, donc cette ville, petite ville de 6000 habitants, 6-7000 habitants à l'ouest de Rennes, il y a eu un moment où on a constaté ce phénomène où de jeunes couples s'installaient, accédaient donc à la propriété et accédaient donc à un pavillon, et on constatait une diminution des élèves dans les écoles. Pour quelles raisons ?
1: Disons que globalement, vu les prix d'accès au pavillon, les jeunes qui accèdent sont finalement assez rares. C'est-à-dire que soit ils ont été jeunes, ils ont accédé à un moment où c'était moins cher, mais bon, ils ont vieilli, leurs enfants ne sont plus dans les écoles, soit ils transmettent leur pavillon, c'est-à-dire qu'ils vendent parce qu'ils font d'autres choix d'habitation, mais à ce moment-là, ceux qui achètent ne sont pas jeunes. Parce que le prix s'est élevé, le prix du sol est devenu plus élevé, les parcelles sont grandes, les maisons sont grandes en général, et donc ceux qui achètent ne sont pas très jeunes, et donc les enfants ne sont pas très longtemps dans les écoles de la commune. Donc en fait, le travail qui est fait là, on revient bien sur régénération urbaine, c'est ramener une population dans ces communes périurbaines qui soit une population plutôt plus jeune, donc avec les salaires que touchent des jeunes aujourd'hui, hein, donc des salaires avec des emplois pas forcément à temps plein, des démarrages dans les carrières salariales qui ne sont pas très élevés. Donc permettre à ces jeunes de vivre et d'élever leurs enfants dans la commune de leur choix, avec un logement sans doute plus petit, ce qui ne veut pas dire moins confortable, hein, mais sans doute plus petit, puis des équipements collectifs permettant de relayer ce qu'il n'y a pas dans la parcelle. Dans la parcelle de jardin.
0: Dans cette commune de Mordel, s'est développée une ZAC.
1: Il y a à Mordel une zone d'activité très importante qui n'est pas dans le centre du tout. Hein, elle est le long de l'axe 4 voies Rennes-Lorient-Vannes. Oui. C'est une zone qui est très active avec beaucoup d'emplois. Et évidemment, la question est très intéressante pour Mordel est de permettre d'habiter dans la commune de Mordel parce que là, ils sont à 2-3 km de leur emploi.
0: Est-ce que c'est le cas ? Est-ce que cette zone d'activité qui se situe à Mordel, donc sur la commune même, est-ce qu'elle réussit à capter la population ou est-ce que c'est justement, on pourrait constater, c'est une migration quotidienne de travailleurs dans les deux sens, c'est-à-dire des habitants de Mordel qui viennent travailler à Rennes et inversement.
1: Ce qu'on peut dire de manière certaine, c'est que dans l'objectif politique de l'équipe municipale de Mordel, hein, qui est vraiment un vrai objectif politique, le maire de Mordel est vice-président chargé du développement durable dans l'agglomération, donc on voit bien l'objectif, il y a bien cette idée de permettre aux salariés de cette grande zone d'activité de pouvoir habiter assez près à Mordel et de pouvoir quand même bénéficier des services du pôle urbain et de la ville-centre, puisque des lignes de bus directes Mordel, Rennes, donc sans s'arrêter, hein, ont été mises en place. Hein. Donc en fait, on peut à la fois vivre à Mordel, travailler à Mordel et profiter des aménités du centre urbain sur une 20-25 minutes quand c'est le bus direct.

0: Catherine Guy, vous vouliez apporter des informations complémentaires concernant le programme local de l'habitat, le PLH.
1: Donc le programme local de l'habitat dans Rennes Métropole, donc dans la communauté d'agglomération, c'est une initiative déjà ancienne. C'est-à-dire qu'il y a une volonté forte de cette communauté d'agglomération de proposer du logement. Nous avons parlé de l'attractivité très forte de cette agglomération. Mais précédemment, ce travail était plutôt centré sur la ville-centre. Et le travail des élus là, qui a vraiment été, on va dire, vraiment volontariste et puis fondé sur des expériences nordiques, en fait, beaucoup de déplacements, beaucoup d'informations de tous les élus municipaux sur ce qui pouvait se faire pour proposer plus de logements. Donc ça a débouché politiquement sur cette décision forte qui est de faire qu'entre 2005 et 2012, l'ensemble de ce qui est construit à Rennes, c'est 1500 nouveaux logements dans Rennes par an et 3000 nouveaux logements dans les autres communes, donc dans toutes les autres communes de l'agglomération. Et de ce fait-là, toutes les communes étaient amenées à se poser la question de la manière dont elles allaient construire ces 3000 logements par an. Ça, c'est vraiment, vraiment important. Après, décliner évidemment au prorata de la taille de ces communes, bien entendu, et puis quelques circonstances particulières de communes n'ayant plus de disponibilité du tout foncière. Il y a deux cas. Donc là, vraiment, quelque part, ça a encouragé fortement

0: les équipes municipales à regarder la manière dont elles allaient construire. Et je parlais des exemples nordiques parce que, bien sûr, la forte densité qu'on observe, alors les élus ont toujours peur avec ce mot de densité, mais c'est quand même ça, hein, c'est permettre de mettre plus de logements sur un terrain donné. Alors, ça a vraiment été permis parce qu'il y a eu, en parallèle, une démarche de fait d'information, de mobilisation sur la place de l'agriculture dans l'agglomération. C'est-à-dire qu'en fait, les agriculteurs, ils ont besoin de conserver des terres agricoles de proximité, donc maraîchères ou laitières, hein, il y a beaucoup de production laitière autour de Rennes, aussi pour pouvoir fournir en direct la population. Donc cet aspect-là permet à ceux qui sont réticents, hein, vis-à-vis de cette nouvelle pratique de construire de manière plus dense, ça leur permet finalement d'accepter, de moins dilapider. Il y a cette idée que la terre agricole a de la valeur, qu'il ne faut pas la dilapider, et donc ça permet d'accepter de revenir à des formes urbaines plus proches de celles des centres-bourgs.
1: D'autant plus qu'on est en Bretagne, effectivement, le terrain, le foncier lié à l'agriculture est culturellement très important.
0: C'est culturellement très important et on s'en rend bien compte parce que finalement, même pour les gens qui aujourd'hui habitent ces communes autour de Rennes, ils ne sont pas nés à la campagne, mais souvent leurs parents y sont encore nés. Hein. C'est récent en fait, hein, dans l'histoire des familles. Et donc ce rapport à la campagne montre d'ailleurs explique d'autres phénomènes, par exemple la présence des AMAP, hein, l'agriculture de proximité, les très gros marchés. Il y a de très gros marchés, hein, dans toutes ces communes et à Rennes. Il faut évidemment des agriculteurs locaux. Et d'ailleurs, l'exemple de Mordel est vraiment aussi à ce titre intéressant. C'est-à-dire que la halle qui a été construite a plusieurs fonctions. Et bien sûr, elle peut accueillir énormément d'activités et d'événements. Mais le premier événement qui s'est localisé, c'est le marché, avec des producteurs locaux. Donc ça montre que ça peut faire accepter, en fonction d'identité locale, d'histoire locale, un changement vraiment assez fort du centre de la commune.
1: Et ce qui est d'autant plus intéressant, c'est qu'effectivement, on est dans des réseaux d'économie très, très localisés, ce qui permet finalement à des professions de se maintenir.
0: Voilà. Donc les professions de bouche en général. Hein, et puis, ça permet surtout à des jeunes agriculteurs, hein, de reprendre, hein, une activité agricole. Et ça, ça s'est dessiné dans l'agglomération rennaise, dans le SCOT, le schéma de cohérence territoriale du pays de Rennes, en même temps que le PLH se mettait en place.
1: Catherine Guy est maître de conférences à l'Université de Rennes 2 en aménagement et urbanisme. Elle travaille également dans le laboratoire Espace et Société. Nous lui devons la communication suivante: le renouvellement urbain dans les communes périurbaines des agglomérations. Quel effet d'urbanité dans l'ouvrage collectif Les nouvelles périphéries urbaines, formes, logiques et modèles de la ville contemporaine aux presses universitaires de Rennes et sous la direction de Marc Dumont et Emmanuel Hélier.

Merci à Jean-Louis Roual d'Oxygène Radio pour ce reportage. Rencontre avec Catherine Guy, maître de conférence en aménagement et urbanisme. Hebdo, le sujet brûlant. Et je vous rappelle notre numéro de téléphone 04 50 40 51 41 00 33 depuis la Suisse voisine. Dans quelques instants, la suite de notre programme.

Découverte. Découverte sur Radio Zone comme chaque vendredi à 19h30, en reprise chaque 6h sur 24h. Au micro, Jean Pélichon. Il s'appelle Habib, il est poète, il est d'origine algérienne, il écrit, il est aussi anthropologue. Et pour la poésie aujourd'hui, eh bien, il nous fait une réflexion sur la place du poète au XXIe siècle. Reportage des portraits de Mélanie Charpentier de Radio Clapas. Et c'est pour Radio Zone.

Enfant des deux rives, Habib restera hanté durant toute sa jeunesse par son Algérie natale. Il a une vingtaine d'années lorsqu'il fait son grand retour au pays et devient enseignant à l'université de Constantine. Un itinéraire singulier dont le jeune homme s'est très rapidement inspiré pour écrire des récits et des pièces de théâtre. Poète lyrique et ostensiblement ludique, Habib Tengour est depuis le début des années 80 considéré comme un auteur important de la nouvelle génération d'écrivains maghrébins de langue française. C'est à l'occasion du festival Voix Vive de Méditerranée en Méditerranée qu'il nous a offert une réflexion sur la place du poète au XXIe siècle.

Je suis algérien, je suis né en 1947. À l'époque, l'Algérie était française. Mon père était travailleur en France. Je suis venu en France dans les années en 59. Et à partir de là, ben, moi, je ne voulais pas rester en France. Il se trouve, c'est le hasard. On a toujours pensé qu'on allait rentrer. On a fait reculer le mythe du retour, comme chez tous les immigrés. Mais moi, je suis

0: Rentré à l'âge de 25 ans, donc j'ai grandi en France, je suis retourné à l'âge de 25 ans, j'ai travaillé en Algérie jusqu'à l'âge de 50 ans et je suis revenu en France dans les années 90.
1: Vous disiez tout à l'heure que votre père était un militant. Est-ce que vous, votre forme de militantisme, c'est par l'écriture que vous vous en rapprochez ?
0: Oui, je pense que je suis quand même l'héritier d'une situation qui est celle de l'Algérie des années 50 et puis la guerre de libération. Puisque ça a marqué mon enfance et ma jeunesse. Et de même que j'ai beaucoup fréquenté des gens plutôt à gauche, des communistes, donc c'est ma culture, où les gens, bon, c'est sa rapport à la religion, par rapport à des tas de choses, j'ai quand même grandi dans un milieu populaire traditionnel, donc que j'ai pu relativiser par la suite.
1: Donc, vous avez passé votre jeunesse en France. Vous renouez avec l'Algérie par le biais du service militaire ?
0: Oui, je suis retourné faire mon service militaire à l'âge de 25 ans et je suis resté parce que j'ai trouvé un travail là-bas. J'étais affecté à l'université après, dans le cadre du service national, et j'ai travaillé pendant 25 ans à l'université de Constantine.
1: Est-ce que c'est à partir de ce moment-là que vous commencez à écrire ?
0: J'ai commencé à écrire exactement l'année 61-62. Disons même le printemps 62. J'ai commencé à lire et à écrire au même moment, parce que dans ma jeunesse, j'allais beaucoup plus au cinéma et je ne lisais que des bandes dessinées. Donc quand j'ai commencé, j'étais en classe de 3e et on a commencé à étudier les romantiques. Et là, cette littérature m'a plu.
1: Alors il y a pas mal de poètes qui naviguent justement entre les deux rives, qui ont ce qu'on appelle une plume bilingue, qui écrivent aussi bien en français qu'en arabe. Est-ce que c'est votre cas ?
0: Non, je n'écris qu'en français. J'ai étudié, à mon époque, l'arabe c'était interdit. Seul l'arabe que j'ai étudié, c'est le Coran dans les écoles coraniques. Mais là, c'est pour apprendre le Coran, pas pour étudier l'arabe. Je ne connaissais pas les règles grammaticales, je ne connais pas la structure vraiment. Après, j'ai été obligé de le faire en autodidacte. Donc, je n'ai pas. Ma formation est une formation de francophone.
1: Qu'est-ce qui vous nourrit concrètement dans vos écrits ?
0: Le mouvement de la vie, voilà, le mouvement. Et bien sûr, c'est-à-dire ça me nourrit, mais je ne peux écrire que parce que je lis beaucoup. Donc, ce sont d'autres poètes. Donc, ce sont d'autres poètes qui m'aident à me retrouver.

0: Non, la recherche, elle est dans l'écriture, elle est dans le... c'est ce que l'on a à dire, il faut trouver les mots justes, le rythme qu'il faut, c'est ça qu'il faut trouver pour dire ce que l'on a en soi, mais que ce que l'on a en soi, on l'a depuis longtemps. Mais on ne sait pas le... Déjà, on ne sait pas le dévoiler à soi-même. Et ça, c'est par rapport à soi, mais aussi par rapport au monde. C'est comment dévoiler le monde d'une façon inédite. Alors, la quête, elle est formelle. Oui, ça, la quête formelle, bien sûr. C'est, si on aboutit à le faire une fois, ben, on s'arrête d'écrire. Ça n'intéresse plus.
1: L'écriture, finalement, c'est un acte solitaire. Est-ce qu'un poète peut exister sans un éditeur ?
0: La poésie, dans d'autres sociétés, elle peut se faire sans éditeur. Ça dépend s'il y a des cercles. Prenons les poètes russes pendant l'époque Brejnev ou autres. Ils se réunissaient en cachette, ils faisaient des samizdat, ils lisaient entre eux. Ça, la poésie, elle peut se faire. Ou pendant l'époque de la résistance, même si ce n'est pas toujours la meilleure poésie. Mais peu importe, la poésie, c'est ce qui, à un moment donné... va nourrir des gens, les aider à vivre, à agir, etc. Donc, elle a besoin d'un éditeur aujourd'hui parce que nous sommes dans un monde où, pour pouvoir se connaître, critiquer, bon voilà, c'est le côté des médias. Mais je vois que les jeunes aujourd'hui passent par Internet ou par... je dirais que ce n'est pas l'éditeur. Pour qu'une bonne poésie puisse se faire, elle a besoin de bons lecteurs. De bons lecteurs qui puissent faire la critique et dire quels sont les poètes, quelle est la poésie. Parce que tout le monde écrit, tout le monde peut écrire, mais quelle est... Donc c'est quand il y a de bons lecteurs, ce sont les bons lecteurs qui forcent les poètes à bien écrire.
1: Alors justement, la perception et la place du poète est-elle différente suivant les pays ? Vous qui vivez par exemple entre la France et l'Algérie, qui avez voyagé, est-ce que vous sentez une différence suivant les destinations ?
0: Oui, il y a des pays où la poésie, parce qu'on a toujours, quand on parle de poésie, on pense à des grands publics qui viennent écouter la poésie orale. Bon, la poésie orale en France, elle a perdu, disons, de sa notoriété. Elle reste encore orale dans le monde arabe, dans les pays anglo-saxons, aux États-Unis, on aime lire, dans le monde hispanique aussi, mais la poésie reste, disons, considérée, enfin, comme étant l'écriture la plus nécessaire à une langue. C'est-à-dire que la poésie est nécessaire, oui, à ce qu'une langue... puisse dire des choses, affronter le monde, etc. C'est elle qui permet le travail sur la langue et d'aller au-delà de la standardisation de la langue liée à la globalisation aujourd'hui. Donc, toutes les langues veillent et toutes les langues ont des poésies. Alors après, c'est quelle est la place du politique, va-t-il aider, va-t-il pas aider, les moyens dont peut disposer un pays ou pas, etc. Ça dépasse. Mais la poésie dans le monde entier est nécessaire. Maintenant, est-ce qu'elle est populaire? C'est un autre problème. Dans des pays, en France, elle devient de plus en plus élitiste. Et elle-même se ferme dans sa forme, elle se coupe d'un grand public. Dans d'autres pays, elle est beaucoup plus grand public, mais ce n'est pas toujours la bonne poésie qui est grand public. Donc c'est vrai qu'il y a un côté un peu élitiste dans la poésie, dans le travail, parce qu'on ne peut pas écrire aujourd'hui comme écrivait Victor Hugo ou écrivait Lamartine ou des poètes comme ça qui sont faciles, je veux dire. Je veux dire que la poésie, elle change, on ne peut pas... Elle évolue autrement, le rapport à la langue. Et donc, les poètes travaillent. Parfois, leur travail, la solitude, c'est que leur travail, dans beaucoup de cas, se coupe des préoccupations. Mais dans les moments très difficiles, il y a un lien. C'est ça, la grande poésie, c'est quand il y a un lien entre les préoccupations formelles du poète et ce qui se passe dans le monde et la vie.

0: et son positionnement en Algérie, puisque vous avez évoqué à l'instant la France, mais je lisais tout à l'heure, vous naviguez entre les deux pays. La place de la poésie en Algérie?
1: Ça dépend. En Algérie, il y a la question linguistique. Donc, ceux qui écrivent en langue arabe, ceux qui écrivent en langue française. Donc, là aussi, la poésie qui est écrite dans la forme classique, ça peut marcher, parce que si vous faites des lectures devant un public qui n'est pas très avisé, ça... La poésie simple, comme ça, ou à une époque, c'était la poésie révolutionnaire, c'était... Bon, mais c'est pas ça, ça c'est l'instrumentalisation de la forme. Mais sinon, non, c'est très difficile pour en Algérie, d'autant plus difficile qu'aujourd'hui, il y a moins de rencontres que dans les années 70, 80. Il y a la difficulté liée au terrorisme de ces dernières années, que beaucoup de gens sont partis, que les jeunes se sont retrouvés coupés des anciens. Enfin, il y a tout un travail de reconstruction de la société qui doit se faire, et donc la poésie, elle est dans ça.
0: Alors vous êtes habitué à sillonner les événements littéraires. Cette année, c'est le festival Voix Vive de Méditerranée, en Méditerranée, à 7, qui vous a convié. C'est la première édition. Quelle est votre perception jusqu'à présent de cette manifestation?
1: Je connaissais, j'avais été invité à la première de l'ODEV en 98, puis au 10e anniversaire en 2008. Et là, c'est la première, de 7. Je trouve, première chose qui m'a vraiment fait plaisir, c'est qu'il y a enfin une anthologie de tous les poètes présents qui a été publiée et éditée. Donc ça, c'est une très bonne chose. Par contre, je trouve qu'il y a trop de manifestations en même temps. C'est-à-dire que ça fait le supermarché de la poésie. Et la poésie, me semble-t-il... Et quelque chose qui ne demande pas comme ça, c'est le spectacle. Donc on pourrait peut-être voir autrement. Ce qui aurait été bien, c'est d'avoir, par exemple, le matin, des séances plutôt sur la poésie de tel pays, de Béfaites, par des chercheurs qui viennent nous parler de la poésie grecque, de la poésie arabe, israélienne, italienne, et nous situer ça. Et donc... Ça, pour le public, il y aurait un côté comme ça le matin, parce que le matin, bon, on peut encore écouter. Et la poésie à partir de la fin de l'après-midi, vers le soir, mais des lectures où on puisse aller. Quand il y a 10 manifestations au même moment, le choix est difficile et souvent on rate. Souvent, quand il y a quelqu'un, la vedette, alors c'est très compliqué. Il faut aussi qu'on ait le temps de nous écouter... et pas être pris par mille choses à la fois.
0: Pour conclure, vers quoi se tournent vos projets aujourd'hui? Est-ce qu'il y a des propositions de parution? Où en êtes-vous concrètement?
1: Oui, j'ai des parutions à l'avenir. J'ai un éditeur, heureusement, qui est La Différence. Parce que Joachim Vital, des éditions de La Différence, vient de mourir il y a quelques mois. Sa compagne, Colette Lambrich, elle reprend la collection et elle va continuer. Donc, c'est bien, le fait d'avoir un éditeur, pour moi, ça me rassure. Et donc, j'ai des tas de projets de publication à venir avec eux. J'ai des textes qui doivent sortir. Je viens d'avoir un qui vient juste de sortir, donc... qui va être présenté d'ailleurs ici, l'ancêtre cinéphile.

Merci à Mélanie Charpentier de Radio Capas pour ce portrait d'Habib, le poète lyrique. C'était Découverte, comme chaque vendredi à 19h30 et en reprise chaque 6h sur 24h. Notre téléphone 04 50 40 51 41 0033 depuis la Suisse voisine. 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Et d'avance, merci au micro Jean Pélichon, à la technique Cyril Caillez. Dans quelques instants, la suite de notre programme.

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Don't Give In. Dog Steel Pulse, c'est un groupe légendaire, incontournable de la scène reggae jamaïcaine. Même s'ils sont, ils vivent à Londres ces gars-là, mais c'est des Jamaïcains à l'origine. La suite, trio vocal incontournable, Roots Jamaica de Mighty Diamonds.

Portals, le groupe Akibeka, anciennement Midnight. Ideal for the Emperor. C'est un groupe des Virgin Islands en retour en Jamaïque.

A World Rasta, Midnight, le morceau Adja, chez Rastar Collaboration. On a écouté de la musique actuelle jusqu'à maintenant, on va écouter un peu de Roots, du Roots de chez Studio One. Mais pour ça, il faut déjà préparer le morceau, et ce que je n'ai pas fait. Du coup, Studio One, je vous en ai passé ces dernières semaines, on va continuer à explorer ça. On commence avec Willie Williams.

Voilà, on a fait petit tour chez Studio One, on repart dans le reggae actuel, on va dire. La suite, c'est de Nazawens, ses deux frères, c'est des Éthiopiens, on est à Addis Abeba. L'album Song of Righteous Life.

des îles Vierges. La suite, c'est encore une production qui nous vient des îles Vierges. Jadan Blackamore.

après Don du Son, le reggae de la Jamaïque et des îles Vierges, chaque vendredi à 20h, rediffusion chaque 6h sur 24h. Au micro Jean Pélichon, dans quelques instants, trois programmes.

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0: Bonsoir à toutes, bonsoir à tous. Ce soir, nous partons à Tokyo le 18 novembre 1953 au Nishigeki Theater. Pour y écouter la suite, vous vous rappelez, il y a de nombreuses semaines maintenant, nous avons droit à la deuxième partie du Jazz at the Philharmonic de Monsieur Norman Granz. Et nous aurons plusieurs groupes ce soir. Mais Norman Granz est déjà sur scène, les musiciens sont prêts dans les coulisses à rentrer, donc je vous laisse avec Norman Granz. Il me fera le soin de présenter les musiciens. À tout à l'heure.
1: Sugiwa on bass, Ray Brown, guitar, Herb Ellis, piano, Oscar Peterson.

Corbellis. Ray Brown. 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

0: Oscar Peterson. Jimmy Carter. And Jane Krupa.
1: Vous êtes sur Radio Zone 93,8 MHz dans l'émission spéciale concert de jazz au Nikki Jekki Theater le 18 novembre 1953 pour y écouter le Jazz at the Philharmonic de Monsieur Norman Granz. Je vous rappelle qu'il s'agit de la deuxième partie de ce concert. Alors nous avons pu entendre Oscar Peterson, Ray Brown, Herbie Liss dans Sushi Blues, une composition d'Oscar Peterson, et Swinging Till

0: Tokyo le 18 novembre 1953. Mais je pense qu'il est à nouveau temps de vous laisser, car je laisse à nouveau le soin à Monsieur Norman Granz de vous présenter la prochaine star qui viendra sur scène, et ce n'est pas n'importe qui. Vous êtes toujours sur Radio Zone 93,8 MHz dans l'émission spéciale concert de jazz, présentée par votre serviteur Jean-Michel Reisser. À tout à l'heure donc.
1: Sugiwa, Raymond Tunia, J.C. 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
1: Vous êtes toujours sur Radio Zone 93,8 MHz dans l'émission spéciale concert de jazz au Nekijeki Theater de Tokyo le 18 novembre 1953 pour y écouter cette deuxième partie, Madame Ella Fitzgerald en compagnie de Ray Brown, Herb Ellis, Jesse Hurd, batterie et le pianiste Raymond Tunia de On the Sunny Side of the Street, Body and Soul, Why Don't You Do Right, Lady Be Good, I Got It Bad, How High 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J'espère que vous avez apprécié ce fabuleux set. Jean-Michel Reisser de Radio Zone 93,8 MHz vous souhaite une excellente fin de journée, une bonne soirée et espère vous retrouver tout bientôt pour une nouvelle émission de spécial concert de jazz. À tout bientôt donc, nous finissons par le jazz à deux philharmoniques de M. Norman Granz avec Madame Ella Fitzgerald. À bientôt, bye bye.

Jean-Michel Reisser pour ce spécial concert de jazz. Vous êtes à l'écoute de Radio Zone 93,8 MHz. Notre téléphone 04 50 40 51 41 00 33 depuis la Suisse voisine. Vous pouvez réécouter cette émission toutes les 6 heures. Je rappelle qu'elle passe chaque samedi à 22 heures. Au micro, Jean Pelichon. On se retrouve dans quelques instants pour la suite du programme.

Radiozone 24 heures sur 24. Au téléphone, je vous le rappelle, le 04 50 40 51 41 00 33 depuis la Suisse voisine. Restez à l'écoute dans quelques secondes, la suite du programme. À toutes et à tous, excellent week-end.

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0: à Olivier et à Jordan qui ne peuvent pas être présents.
1: Et oui, on salue surtout Jordan qui est dans l'avion en train de partir pour un super mix, pour un gros festival en Hollande.
0: La super DJ qui tourne partout en Europe maintenant, on peut le dire.
1: Elle
0: a dépassé les frontières de l'Ardèche.
1: Ça y est.
0: Au programme de cette émission, Raph, t'es venu avec quoi ?
1: Je suis venu avec des jeunes groupes et avec des, surtout qui avaient des noms qui me plaisaient.
0: Ok, donc t'as choisi au nom, t'as écouté un peu quand même ou pas ?
1: Non, j'écoute rien moi pour cette émission, rien du
0: tout. Bon ok, ça sera donc une véritable découverte. Quant à moi, je suis venu avec deux groupes français qui font dans le post-punk, on va dire noise, etc. Et aussi une autre retrouvaille, un petit peu comme les Movie Star Junkies, en fin d'émission, si on a le temps. Mais on va débuter avec toi, et pareil, c'est pas si jeune là, j'ai l'impression quand même.
1: Ah, tu vois, tu es tombé dans le piège. Taxi Girl, et oui, c'est pour ça que j'ai choisi ce groupe, parce que j'avais envie d'embêter Bingo avec ce groupe, mais je sentais que s'il était là, on aurait eu une longue conversation, ça aurait embêté tout le monde, les auditrices et les auditeurs, donc on le fait là comme ça. C'est pas le Taxi Girl,
0: oh là là.
1: C'est de Montréal, et c'est un groupe de filles qui s'est formé en 2022, elles sont dans une veine gare. Cette urgence punk est tout qui est là. L'album Static sort le 26 juin et ça sort sur deux labels, le label italien qu'on aime bien Wild Honey Records et le label canadien Stomp Records. Le single là qui s'intitule Say It annonce cet album pour le mois de juin. Vous allez pouvoir découvrir ça, c'est assez frais.

0: Et vous êtes bien dans l'ascenseur Rock à la Casbah, grâce à l'ami Raphaël.
1: Mais arrête, moi j'adore cette drum and bass qui me rappelle bien les années 90. Et c'était assez rigolo, il y a deux morceaux en un dans ce titre. Iso, je sais pas comment comment on le prononce, mais en tout cas j'aime beaucoup le nom du groupe là, les Bernadette Marys. C'est un nouveau groupe bruxellois qui vient de sortir aujourd'hui même ce 29 avril, puisqu'on enregistre l'émission le 29 avril à Valence, qui vient de sortir son premier clip, son deuxième clip, et c'est tout frais. Ça, il va y avoir un album qui va pas tarder à arriver dans les bacs. Voilà, c'est un trio, c'est nouveau, et ça mélange comme ça plusieurs séquences dans ce morceau. Moi je trouve ça quand même assez intéressant musicalement. Voilà.
0: Eh ben écoute, pas de problème, tu es libre. Ah, on va poursuivre avec un changement quand même d'univers, et on va aller du côté de l'Angleterre à la découverte du nouvel EP du groupe Blood Wizard, qui sort sur le label Sad Club Record. Et l'EP s'appelle Lucky Life, ça sort en vinyle quand même, hein, malgré que ce soit un EP, c'est en édition limitée. Alors les Blood Wizard, en fait, c'est le projet solo folk du leader du groupe de punk de Londres, Cagoule. Il s'appelle Kay Burns, et il avait décidé de créer Blood Wizard pour aller un peu plus explorer ses envies à lui en termes musical. Et moi, j'avais découvert ce groupe avec leur second album qui s'appelait Greening William en 2024, et je l'avais passé dans Rock à la Casbah, et c'est un disque qui m'a vraiment accompagné depuis. Je l'ai gardé en favori, je l'écoute très très régulièrement, et j'étais très en attente de nouvelles choses de leur côté. En fait, ils font une folk un peu onirique, un peu nostalgique aussi, et d'ailleurs ça se reprend aussi dans leur iconographie, dans les vidéos qu'ils proposent. On a toujours l'impression que c'est un peu filmé en Super 8, que c'est voilà, très nostalgique, et ils s'autorisent même de mettre du vocodeur dans le chant, et ça passe très très bien. Donc je vous propose d'écouter le titre Scared of the Dark.

0: Blood Wizard et le titre Scared of the Dark. Je vous conseille d'aller écouter cette EP Lucky Life et aussi d'en profiter si vous ne connaissez pas ce groupe pour faire un détour sur leur album précédent Greening Williams. On passe à la suite et on reste dans un univers un peu folk.
1: Ouais, complètement folk indie. Écoute, dans les années 2000, c'était pas tout jeune, il y avait un groupe Sin Matters avec Jonathan Morali. J'arrive pas aujourd'hui, hein, je suis désolé. Jonathan Morali qui était à la tête de ce groupe, qui était chanteur-compositeur, qui avait quand même emporté toute la France, en tout cas tous ceux qui étaient fans d'indie et de folk. C'était un groupe important. J'ai souvenir d'Edge Burns qui avait aussi joué avec lui à Valence une fois ou deux dans un des bistrots à côté. Il y a eu 4 très beaux albums de Sin Matters et puis depuis plus grand chose. En tout cas, le leader faisait des petites choses dans son coin. Il écrivait pour le cinéma, pour le théâtre. Il a fait une BO pour un jeu vidéo, Life is Strange. Et puis il y a eu quand même un petit passage à vide, on va dire, un peu plus ou moins long, quoi. Et là, le groupe se reforme, le groupe va continuer comme on recommençait à tourner avec un nouvel album qui est attendu. Et c'est le retour de Sin Matters avec un premier single qui s'intitule Many Years in the Making. Et ça sort chez Creature Music. L'album s'appellera Gospel of Some Short. Et bah voilà, je vous le fais découvrir. C'est très beau comme à son habitude avec Sin Matters.

0: On rejoint notre cher Bruno dans cette chronique Danger House. Salut à toi Bruno.
1: Salut à tous.
0: Deux nouveautés aujourd'hui dans ta chronique avec un groupe qu'on aime beaucoup ici.
1: Oui, le groupe de Jens Venenius. Alors la bonne nouvelle aussi, c'est que non seulement ce nouvel album de Skepticism est excellent, mais en plus qui bénéficie d'abord sur Radical Elite, ça faisait un peu mal au portefeuille. L'album est absolument parfait, ça s'appelle Charged of the Love Brigade. On reste dans les canons qu'a l'habitude d'occuper Jens Venenius, ça sera effectivement ses vocaux, ses textes assez incroyables, ce côté un peu entre suicide, surf et puis un garage rock un peu déstructuré et squelettique. Alors on va écouter le morceau qui s'appelle Black Gold, qui est un des multiples morceaux absolument excellents de ce disque. C'est sorti donc en vinyle chez Monotone, on écoute Skepticism.

0: Et après ce morceau d'Escape Ism, une nouveauté, un 45 tours avec les Dynamite Shakers.
1: Oui, Dynamite Shakers qui ont donc signé chez Barclay. C'est très rétro tout ça pour leur prochain album qui va sortir à la rentrée. C'est le premier single tiré de l'album, ça s'appelle Nightclub, qui est absolument excellent. Alors effectivement, il y a quelques esprits chagrins qui vont expliquer que maintenant ça chante en français, maintenant c'est du téléphone, maintenant c'est de la variété. Non, il y a quand même du compo, il y a de l'énergie, sur scène ils sont toujours aussi bons. Donc voilà, je continue à les défendre, quoi qu'il en soit, c'est des gens adorables. Ils mènent une carrière plutôt intéressante. Le prochain album sort donc à la rentrée, comme je viens de le dire, produit par Lionel Liminana. Et je vous propose donc un premier extrait qui s'appelle Nightclub, qui tire ce futur album.

0: Et vous êtes bien à l'écoute de Rock à la Casbah, émission numéro 924. C'était les Dynamite Shakers, super groupe. Merci à Bruno pour sa sélection. On vous rappelle que vous pouvez le retrouver à Lyon dans son magasin Danger House. Et il est temps d'arriver à notre disque vedette. Et je crois qu'on est vraiment content de retrouver ce vieux compagnon de route, les Italiens de Turin, les Movie Star Junkies, qui ont sorti leur. J'ai compté. C'est vraiment le sixième album. Le dernier date de 2020, c'était Shadow of a Rose. Et ce nouvel album s'intitule Wars et ça sort sur un label aussi dont on parle un peu moins, c'est les Beast Records, le label breton qui soutient le garage australien depuis de nombreuses années. Ça fait vraiment plaisir de retrouver cet album, d'autant plus qu'il est vraiment mais très très qualitatif.
1: Ouais, Beast Records, qui est un des labels les plus prolifiques en France, puisqu'ils en sont à plus de 380 sorties, il me semble, de vinyle depuis qu'ils existent, menés d'une main de maître par Seb, qui tient aussi une boutique de disques à Rennes qui s'appelle Rocking Bones. Les Movie Stars, ils sont de nouveau 5 sur cet album. Toujours Stefano Isaiah qui est au chant et mélotron, piano, et qui a cette voix si particulière qui nous emporte à chaque fois dans les Movie Star Junkies. Et puis, ce qui est bien, c'est que les Movie Star Junkies, ils ont toujours eu une identité forte, alors qu'ils sont là depuis des années, qu'il y a plein de groupes de garage, que je pense aux Black Lips. Quand les Black Lips sont sortis, tout le monde essayait de faire comme les Black Lips, mais les Movie Stars faisaient déjà du Movie Star à cette époque-là. Ils avaient un son beaucoup plus rugueux, j'ai envie de dire, en tout cas beaucoup plus sale, sur les premiers disques qui étaient sortis chez Voodoo Rhythm Records. Et là, on peut pas dire que c'est de la pop, hein, mais on revient sur une des sonorités quand même beaucoup plus accessibles, mais qui en font un disque merveilleux aussi à écouter du début jusqu'à la fin, avec toujours des grandes inspirations. En fait, Stefano, il est tout le temps en train de raconter des histoires dans ses chansons. Il est très inspiré par la littérature, entre autres la littérature anglo-saxonne. Je l'ai lu la dernière fois.
0: Son premier album, c'était Melville, en référence Melville. Donc à l'écrivain, et etc. Poison Street, c'était aussi des références à la littérature américaine, et effectivement c'est toujours truffé de références littéraires, les Movie Star Junkies.
1: Ouais, Steinbeck, c'est un de ses auteurs favoris. En tout cas, une très belle pochette qui est extraite d'une toile qui a été faite par James Johnston, qui lui est, je sais pas si tu le sais, mais c'est le chanteur du groupe Gallon Drunk, qui est aussi peintre à côté. Donc vraiment, c'est un super disque qui a été pressé en deux éditions d'ailleurs. Il y a une édition limitée en vinyle transparent chez Beast. Vous pouvez aussi vous la procurer. Et puis pour une fois, on va quand même le noter, parce que quand tu achètes un disque chez Beast, c'est pas cher.
0: Et oui, et c'est de plus en plus rare de trouver des vinyles pas trop chers. En tout cas, vraiment un album à découvrir, les Italiens des Movie Star Junkies. On écoute le titre qui ouvre l'album, Nothing As It Seems, et ensuite on écoutera le titre qui a donné son nom à l'album, Walk of Bones. Mais tout de suite, Nothing As It Seems.

0: Welcome Bones.
1: Les Movistar Junkies, nouvel album sur le label Beast Record, dont on écoutera un dernier titre en fin d'émission. On va partir du côté de l'ouest de la France, bon, on y était un petit peu puisqu'on vous parlait de Beast Records, avec deux groupes français. Le premier s'appelle Dead Myth, on vous avait passé un extrait de leur premier album qui s'appelait Shores. Ils sortent leur deuxième album sur le label Tie and Die Records. L'album s'appelle Pain Relief et on va écouter le titre Minorities Ashi. Bon, je sais pas si je le prononce très très bien, vous écouterez dans les paroles si vous trouvez. En tout cas, il me semble que s'ils viennent de Nantes, c'est un trio et ils sont vraiment dans la veine post-punk, un peu rentre dedans. On avait pas mal aimé le premier album et là, ce nouvel album, je suis désolé, j'ai pas trouvé beaucoup de chroniques. Ils le sortent dans leur coin, j'ai l'impression. En tout cas, pour l'instant, on n'en parle pas beaucoup. C'est peut-être aussi un petit peu tout neuf. Donc, en tout cas, je vous propose d'écouter le titre Minorities Achi.

0: Leave It To Me, le nouveau titre du groupe Swirls, et c'est eux d'ailleurs qui viennent de Nantes et pas les Dead Miss. Eux ils viennent du Havre si mes souvenirs sont bons. Je sais pas si c'est très important
1: la
0: pour les auditeurs, mais quand même dans cette émission c'est vrai qu'on parle beaucoup de géographie. Donc les Swirls c'est le groupe un peu récréatif qui s'est créé en 2022 à la fin de Von Paria, et ils ont sorti finalement un deuxième album, donc ça commence à devenir sérieux et c'est vraiment très très qualitatif. Ça sort sur le label À Temps Rêvé du Roi. L'album s'appelle Surge et le titre qu'on a écouté, c'est Leave It To Me.
1: On va continuer avec un titre que tu as choisi, sorti chez Drag City et les White Fans.
0: Eh ben oui, alors les White Fans, c'est vraiment un peu dans la veine des groupes qu'on retrouve, qu'on a énormément diffusé dans Rock à la Casbah au début des années 2010, puisque White Fans c'est le groupe de Tim Presley, et à l'intérieur il y avait Ty Segall. C'était vraiment
1: le début, hein.
0: La mode où Ty Segall était en train d'exploser, et White Fans sortait un à deux albums par an, et puis petit à petit ça s'est un peu délité, et je sais pas s'ils se sont séparés, mais en tout cas White Fans a été silencieux à partir de 2019, et encore ils auraient mieux fait d'être silencieux avant, puisque l'album était vraiment inaudible, hyper expérimental, c'était une catastrophe. Et là ils reviennent, donc c'est Tim Presley de nouveau qui relance White Fans avec un album qui s'appelle Orange, et on va écouter le titre I Came Close Orange for Luck. Et il faut savoir que à la production c'est Ty Segall, donc c'est un peu la team du départ qui s'est reformée. Et moi je suis hyper content parce que en réécoutant cet album, j'ai réécouté tout ce que j'avais aimé au début, c'est-à-dire ce son un peu T-Rex, un peu 70s, que j'adorais chez White Fans. Donc je vous propose de découvrir I Came Close Orange for Luck.

0: Machinal et portugais de Machinal, sorti chez le First Club Records, le morceau Agony. C'est la Casbah. On arrive à la fin de cette émission.
1: On arrive à la fin de cette émission. On vous rappelle que le disque vedette, c'est

0: Hebdo. Hebdo, le sujet brûlant de la semaine sur Radio Zone, comme chaque vendredi à 19h. Au micro, Jean Pélichon. Quel renouvellement urbain dans les territoires périurbains ? Ou que se passe-t-il quand on démolit des bars et des tours obsolètes ? Rencontre avec Catherine Guy, maître conférence en aménagement et urbanisme, avec le cas de la capitale bretonne. Reportage Jean-Louis Riwal d'Oxygène Radio, et c'est pour Radio Zone.
1: Mais où est donc Ornicard ? Une émission proposée par Jean-Louis Riwal.
2: Depuis 20 ans que je fais ce travail, je suis amenée à essayer de comprendre quels sont les enjeux des décisions sur des territoires. Donc à certains moments, nous avons travaillé plus sur les centres urbains, à d'autres moments plus sur la construction de pays ruraux. Hein, tout dépend évidemment des contextes législatifs, des contextes politiques et puis des contextes démographiques.
1: Aujourd'hui, le renouvellement urbain dans les territoires périurbains.
2: Et ce que je voulais simplement signifier, c'est que pour ces dernières années, et quand je dis ces dernières années, c'est déjà depuis 10 ans, quand on regarde les accroissements de population, ils ne sont pas dans les centres urbains. Ça se comprend assez nettement parce que la capacité à construire du nouveau est très très difficile, même si la plupart des villes essayent de le faire. Et ils sont de plus en plus rarement dans les premières couronnes. Les accroissements sont dans les secondes couronnes, donc des communes non liées à la loi SRU.
1: La rénovation urbaine, c'est pour beaucoup ce que l'on entend derrière nous. La valse des bulldozers et des marteaux-piqueurs, les pelleteuses au travail, le balai des camions et le déblaiement des gravats. Nous sommes dans le quartier de Villejean, à Rennes, un quartier qui a poussé dans les années 70 des bars et des tours que l'on démolit aujourd'hui. La rénovation urbaine n'est pas que cela, car la banlieue n'est pas uniquement qu'un paysage de logements insalubres habité par une population pauvre. Dans des villes moyennes, la banlieue se définit sur un territoire périurbain. Elle peut être l'agrégat de communes en pleine expansion démographique sur un espace foncier qui aujourd'hui fond comme neige au soleil. Éloignée de 15 à 20 km du centre de l'agglomération, ce sont des territoires où de nouvelles tensions apparaissent. La venue de jeunes populations bouleverse le rythme des habitants présents de longue date. Il faut les loger, scolariser les enfants, leur permettre d'accéder au commerce de proximité. Dans cette émission, nous allons rester à Rennes, qui a vu sa population exploser en 40 ans et passer de 240 000 à 95 000 habitants. Catherine Guy est maître de conférence à l'université de Rennes 2 en aménagement et urbanisme. Elle travaille également dans le laboratoire Espace et Société.
2: C'est quelque chose de complètement nouveau, cette idée-là, hein, puisque jusqu'à présent, dans toutes ces couronnes-là, l'habitude et la simplicité aussi, hein, c'est de transformer du terrain agricole en terrain à bâtir. Donc la question de la démolition, c'est une question qui a un enjeu absolument énorme. Et peut-être que dans des régions de l'Ouest, régions agricoles avec du bâtiment agricole, beaucoup de bâtiments agricoles qui sont devenus inutilisés, non pas que la terre ne soit pas exploitée, mais elle est exploitée par moins d'exploitants, donc des bâtiments agricoles qui n'ont plus forcément de vocation, donc une faible valeur en fait économique. Ces bâtiments agricoles, ces quelques bâtiments agricoles qui restent dans les couronnes, prennent une autre dimension, une dimension un petit peu à valeur patrimoniale. C'est-à-dire qu'on commence à regarder ces bâtiments-là comme les seuls vestiges identitaires d'une commune permettant de marquer qu'elle a été rurale, qu'elle a été agricole. Sachant qu'aujourd'hui, évidemment, le nombre d'agriculteurs dans ces communes, il est très très très faible, hein, bien entendu. Donc la question de la démolition va se poser de manière différente si on regarde ces quelques bâtiments-là, donc agricoles, ayant eu une fonction agricole, ou bien si on regarde des maisons de bourg, donc parfois quand même anciennes, hein, les maisons de bourg, là, on va tomber sur début 19e, sur vraiment du bâti dont on comprend qu'il est, il est vraiment plus habitable en l'état du tout. Hein, donc là, il y a une meilleure compréhension. Et puis il y a une troisième catégorie qui, alors là, si on dit le mot démolition, là, ça devient vraiment un enjeu très très fort, ce sont les pavillons des années 60, quoi, hein, du début de la périurbanisation. Et là, formuler la question, doit-on démolir ces pavillons ? Dans quelques cas, c'est une question qui est vraiment très douloureuse, très difficile à poser, hein, très très difficile à poser pour un élu, parce que ces pavillons sont quelquefois encore habités par les premiers occupants. Donc la fonction a largement changé, ils sont en général tout seuls dans un très vaste pavillon sur une très vaste parcelle. Mais là, il y a vraiment une difficulté très forte.
1: La difficulté très forte, en l'occurrence, provient probablement du fait que les habitants qui ont été d'ailleurs peut-être les primo-accédants ont un lien très affectif avec ce bâtiment.
2: Alors, ils ont le lien affectif, ils ont quelque chose qui compte beaucoup. La relation à ce vaste jardin, en général un vaste jardin qui a été potager, qui l'est quelquefois encore, donc une espèce de fonction nourricière, hein, qui est importante. Ils ont aussi un regard de capital, hein, de valeur patrimoniale, mais au sens financier de cette maison. Et puis, le point sur lequel je pense que c'est le plus important, et c'est pour ça que démolir est très très difficile, mais là on est dans la même... Il y a vraiment l'analogie là avec les grands ensembles. Ce pavillon a été l'incarnation de la modernité. C'est comme le grand ensemble là, hein. C'est-à-dire que quand on est entré dans ce pavillon, c'était ce qu'il y avait de mieux. Dire ce qui a été moderne est obsolète et même, à contrario, empêche de construire de nouvelles centralités dans la commune et d'accueillir de nouvelles personnes dans la commune. Alors là, ça, c'est vraiment très, très difficile. Hein. Il y a un cumul, en fait, de difficultés, mais je pense que la difficulté sur la modernité est la plus forte.

0: lorsqu'on parle de rénovation urbaine aujourd'hui, donc là on en a parlé, Catherine Guy, il s'agit essentiellement d'évoquer justement cette démolition et cette reconstruction sur la base peut-être d'une nouvelle conception de la modernité, puisque souvent on s'attaque à des bâtiments, à des grands ensembles, et puis Solette aujourd'hui, en tout cas dans son aménagement, vous allez un petit peu plus loin. En tout cas, vous présentez effectivement la manière dont les anglo-saxons présentent la rénovation urbaine et la régénération. En quoi cette régénération est-elle distincte de la rénovation urbaine telle que nous, on l'entend ici en France? Qu'est-ce que cela apporte de plus, la régénération?
1: Je pense que la réflexion, elle est souvent plus pragmatique et elle a été plus entamée avec les populations locales qui ont été à l'initiative dans certains cas. Alors évidemment, moi, tout ce que je vais décrire ici maintenant ou tenter d'analyser, c'est vraiment un travail à la parcelle. Hein. La grande différence avec la démolition urbaine dans les grands ensembles et puis ce qui pourrait être envisagé donc dans les communes périurbaines des agglomérations, c'est qu'on travaille à la parcelle. Donc c'est quand même un élément fort parce qu'on va amener à réfléchir sur cette parcelle un nombre limité de partenaires, d'habitants et de voisins, et donc les amener à produire eux-mêmes ce qu'ils veulent faire de cette nouvelle parcelle. Donc, des choses très simples. Dans l'exemple que j'ai regardé de près avec mes étudiants, parce que je souhaite les citer parce qu'ils ont beaucoup travaillé, donc le cas de Mordel, donc à l'ouest de Rennes.
0: Donc une petite commune d'en gros 6000 habitants, voilà, à 15 km à l'ouest de Rennes.
1: Voilà, c'est ça, et non soumise à la loi SRU.
0: Ce qui est très important, oui. Ça veut dire qu'elle n'est pas...
1: Pas d'obligation. Et cette commune, pour en dire un mot, elle avait, on reviendra ensuite sur les conditions de la régénération urbaine, elle avait en fait repéré que tout en construisant beaucoup dans la période 90-99, tout en construisant, elle n'avait pas accru sa population, de quelques, vraiment un effectif extrêmement faible, et perdu des enfants dans les écoles. Donc, tout en construisant. Hein. Donc, c'est cette remarque-là qui a amené les élus à regarder comment était conçu le bourg et de quelle manière en fait il se développait, puisque bien sûr il y avait construction, développement, mais il n'y avait pas accroissement significatif de la population et même perte d'enfants dans les écoles, alors qu'on est donc effectivement quand même assez éloigné de Rennes. Donc ça, c'était vraiment un élément qui les a beaucoup interrogés, et donc quand ils se sont interrogés sur la régénération urbaine du centre de cette moi je dirais une petite ville, hein, et ils ont observé, c'est ça qui est vraiment intéressant, sur quoi les étudiants ont bien repéré qu'il y avait matière à agir, que les parcelles autour des maisons étaient très vastes. Donc parcelles, comme je vous l'ai dit, souvent des parcelles maraîchères, en fait, hein, travaillées par les gens eux-mêmes, et puis avec le vieillissement de moins en moins travaillées. Et puis quand il y avait transactions et changements d'habitants, des habitants plus jeunes qui ne souhaitaient pas entretenir des parcelles aussi importantes. Donc ce qui a été intéressant pour répondre sur régénération, c'est que les parcelles n'ont pas été supprimées. C'est-à-dire les gens gardaient du jardin, mais en revanche, elles ont été très fortement diminuées, vraiment très fortement resserrées autour de l'arrière de la maison, permettant de dégager de nouveaux espaces, et pour le choix là, que la commune a fait, d'implanter une halle.

Et justement, vous soulignez que dans le cadre de Mordel, donc cette ville, petite ville de 6 000 habitants, 6-7 000 habitants à l'ouest de Rennes, il y a eu un moment où

0: soit ils transmettent leur pavillon, c'est-à-dire qu'ils vendent parce qu'ils font d'autres choix d'habitation, mais à ce moment-là, ceux qui achètent ne sont pas jeunes. Parce que le prix s'est élevé, le prix du sol est devenu plus élevé, les parcelles sont grandes, les maisons sont grandes en général, et donc ceux qui achètent ne sont pas très jeunes, et donc ne peuvent, les enfants ne sont pas très longtemps dans les écoles de la commune. Donc en fait, le travail qui est fait là, on revient bien sur régénération urbaine, c'est ramener une population dans ces communes périurbaines qui soit une population plutôt plus jeune, donc avec les salaires que touchent des jeunes aujourd'hui, hein, donc des salaires avec des emplois pas forcément à temps plein, des démarrages dans les carrières salariales qui ne sont pas très élevés. Donc permettre à ces jeunes de vivre et d'élever leurs enfants dans la commune de leur choix, avec un logement sans doute plus petit, ce qui ne veut pas dire moins confortable, hein, mais sans doute plus petit, puis des équipements collectifs permettant de relayer ce qu'il n'y a pas dans la parcelle. Dans la parcelle de jardin.
1: Dans cette commune de Mordel, s'est développée une ZAC.
0: Il y a à Mordel une zone d'activité très importante qui n'est pas dans le centre du tout. Hein, elle est le long de l'axe 4 voies Rennes-Lorient-Vannes. Oui. C'est une zone qui est très active avec beaucoup d'emplois. Et évidemment, la question est très intéressante pour Mordel est de permettre aux salariés de cette zone d'habiter dans la commune de Mordel. Parce que là, ils sont à 2-3 km de leur emploi.
1: Est-ce que c'est le cas? Est-ce que cette zone d'activité qui se situe à Mordel, donc sur la commune même, est-ce qu'elle réussit à capter la population ou est-ce que c'est justement des Rennais qui font le cheminement inverse? C'est-à-dire que l'on pourrait constater, c'est une migration quotidienne de travailleurs dans les deux sens, c'est-à-dire des habitants de Mordel qui viennent travailler à Rennes et inversement.
0: Ce qu'on peut dire de manière certaine, c'est que dans l'objectif politique de l'équipe municipale de Mordel, hein, qui est vraiment un vrai objectif politique, le maire de Mordel est vice-président chargé du développement durable dans l'agglomération, donc on voit bien l'objectif, il y a bien cette idée de permettre aux salariés de cette grande zone d'activité de pouvoir habiter assez près à Mordel et de pouvoir quand même bénéficier des services du pôle urbain et de la ville-centre, puisque des lignes de bus directes Mordel, Rennes, donc sans s'arrêter, hein, ont été mises en place. Hein. Donc en fait, on peut à la fois vivre à Mordel, travailler à Mordel et profiter des aménités du centre urbain sur une rapidité d'accès de l'ordre de 20-25 minutes quand c'est le bus direct.

0: Catherine Guy, vous vouliez apporter des informations complémentaires concernant le programme local de l'habitat, le PLH.
1: Donc le programme local de l'habitat dans Rennes Métropole, donc dans la communauté d'agglomération, c'est une initiative déjà ancienne. C'est-à-dire qu'il y a une volonté forte de cette communauté d'agglomération de proposer du logement. Nous avons parlé de l'attractivité très forte de cette agglomération. Mais précédemment, ce travail était plutôt centré sur la ville-centre. Et le travail des élus là, qui a vraiment été, on va dire, vraiment volontariste et puis fondé sur des expériences nordiques, en fait, beaucoup de déplacements, beaucoup d'informations de tous les élus municipaux sur ce qui pouvait se faire pour proposer plus de logements. Donc ça a débouché politiquement sur cette décision forte qui est de faire qu'entre 2005 et 2012, toutes les communes, enfin pardon, l'ensemble de ce qui est construit à Rennes, c'est 1500 nouveaux logements dans Rennes par an et 3000 nouveaux logements dans les autres communes, donc dans toutes les autres communes de l'agglomération. Et de ce fait-là, toutes les communes étaient amenées à se poser la question de la manière dont elles allaient construire ces 3000 logements par an. Ça, c'est vraiment, vraiment important. Après, décliné évidemment au prorata de la taille de ces communes, bien entendu, et puis quelques circonstances particulières de communes n'ayant plus de disponibilité du tout foncière. Il y a deux cas. Donc là, vraiment, quelque part, ça a encouragé fortement les équipes municipales à regarder la manière dont elles allaient construire. Et je parlais des exemples nordiques parce que, bien sûr, la forte densité qu'on observe

0: Alors les élus ont toujours peur avec ce mot de densité, mais c'est quand même ça, hein, c'est permettre de mettre plus de logements sur un terrain donné. Alors ça a vraiment été permis parce qu'il y a eu en parallèle une démarche de fait d'information, de mobilisation sur la place de l'agriculture dans l'agglomération. C'est-à-dire qu'en fait, les agriculteurs, ils ont besoin de conserver des terres agricoles de proximité, donc maraîchères ou laitières, hein, il y a beaucoup de production laitière autour de Rennes, aussi pour pouvoir fournir en direct la population. Donc cet aspect-là permet à ceux qui sont réticents hein, vis-à-vis de cette nouvelle pratique de construire de manière plus dense, ça leur permet finalement d'accepter, de moins dilapider. Il y a cette idée que la terre agricole a de la valeur, qu'il ne faut pas la dilapider, et donc ça permet d'accepter de revenir à des formes urbaines plus proches de celles des centres-bourgs.
1: D'autant plus qu'on est en Bretagne, effectivement, le terrain, le foncier lié à l'agriculture est culturellement très important.
0: C'est culturellement très important et on s'en rend bien compte parce que finalement, même pour les gens qui aujourd'hui habitent ces communes autour de Rennes, ils ne sont pas nés à la campagne, mais souvent leurs parents y sont encore nés. Hein. C'est récent en fait, hein, dans l'histoire des familles. Et donc ce rapport à la campagne montre d'ailleurs explique d'autres phénomènes, par exemple la présence des AMAP, hein, l'agriculture de proximité, les très gros marchés. Il y a de très gros marchés hein, dans toutes ces communes et à Rennes. Il faut évidemment des agriculteurs locaux. Et d'ailleurs, l'exemple de Mordel est vraiment aussi à ce titre intéressant. C'est-à-dire que la halle qui y a été construite a plusieurs fonctions. Et bien sûr, elle peut accueillir énormément d'activités et d'événements. Mais le premier événement qui s'est localisé, c'est le marché, avec des producteurs locaux. Donc ça montre que ça peut faire accepter, en fonction d'identité locale, d'histoire locale, un changement vraiment assez fort du centre de la commune.
1: Et ce qui est d'autant plus intéressant, c'est qu'effectivement, on est dans des réseaux d'économie très, très localisés, ce qui permet finalement à des professions de se maintenir.
0: Voilà, donc les professions de bouche en général, hein, et puis ça permet surtout à des jeunes agriculteurs hein, de reprendre hein, une activité agricole. Et ça, ça s'est dessiné dans l'agglomération rennaise, dans le SCOT, le schéma de cohérence territoriale du pays de Rennes, en même temps que le PLH se mettait en place.
1: Catherine Guy est maître de conférences à l'Université de Rennes 2 en aménagement et urbanisme. Elle travaille également dans le laboratoire Espace et Société. Nous lui devons la communication suivante, le renouvellement urbain dans les communes périurbaines des agglomérations, quel effet d'urbanité dans l'ouvrage collectif « Les nouvelles périphéries urbaines, formes, logiques et modèles de la ville contemporaine » aux presses universitaires de Rennes et sous la direction de Marc Dumont et Emmanuel Hélier.

Merci à Jean-Louis Roual d'Oxygène Radio pour ce reportage. Rencontre avec Catherine Guy, maître de conférence en aménagement et urbanisme. Hebdo, le sujet brûlant de la semaine, c'est terminé pour aujourd'hui. Vous retrouverez cette émission chaque 6 heures sur 24 heures. Au micro, Jean Pelluchon à la technique, Cyril Gaillez. Et je vous rappelle notre numéro de téléphone 04 50 40 51 41 00 33 depuis la Suisse voisine. Dans quelques instants, la suite de notre programme.

Découverte. Découverte sur Radio Zone comme chaque vendredi à 19h30, en reprise chaque 6h sur 24h. Au micro, Jean Pélichon. Il s'appelle Habib, il est poète, il est d'origine algérienne, il écrit, il est aussi anthropologue. Et pour la poésie aujourd'hui, eh bien, il nous fait une réflexion sur la place du poète au XXIe siècle. Reportage et portrait de Mélanie Charpentier de Radio Clapas. Et c'est pour Radio Zone.

écrivain et anthropologue, habite Tengour à 5 ans lorsque son père, militant nationaliste, fuit les persécutions algériennes et émigre en France. Enfant des deux rives, Habib restera hanté durant toute sa jeunesse par son Algérie natale. Il a une vingtaine d'années lorsqu'il fait son grand retour au pays et devient enseignant à l'université de Constantine. Un itinéraire singulier dont le jeune homme s'est très rapidement inspiré pour écrire des récits et des pièces de théâtre. Poète lyrique et ostensiblement ludique, Habib Tengour est depuis le début des années 80 considéré comme un auteur important de la nouvelle génération d'écrivains maghrébins de langue française. C'est à l'occasion du festival Voix Vive de Méditerranée en Méditerranée qu'il nous a offert une réflexion sur la place du poète au XXIe siècle.

0: Je suis algérien, je suis né en 1947. À l'époque, l'Algérie était française. Mon père était travailleur en France. Je suis venu en France dans les années en 59. Et à partir de là, moi, je ne voulais pas rester en France. Il se trouve, c'est le hasard. On a toujours pensé qu'on allait rentrer. On a fait reculer le mythe du retour, comme chez tous les immigrés. Mais moi, je suis rentré à l'âge de 25 ans. Donc, j'ai grandi en France. Je suis retourné à l'âge de 25 ans. J'ai travaillé en Algérie jusqu'à l'âge de 50 ans. Et je suis revenu en France dans les années 90.
1: Vous disiez tout à l'heure que votre père était un militant. Est-ce que vous, votre forme de militantisme, c'est par l'écriture que vous vous en rapprochez?
0: Oui, je pense que je suis quand même l'héritier d'une situation qui est celle de l'Algérie des années 50 et puis la guerre de libération. Donc obligatoirement, ça a marqué, puisque ça a marqué mon enfance et ma jeunesse. Et de même que j'ai beaucoup fréquenté des gens plutôt à gauche, des communistes, donc c'est ma culture, où les gens, bon, c'est ça. Mais en même temps, j'ai aussi une culture traditionnelle très importante par rapport à l'imaginaire, par rapport à la religion, par rapport à des tas de choses. J'ai quand même grandi dans un milieu populaire traditionnel, donc que j'ai pu relativiser par la suite.
1: Donc, vous avez passé votre jeunesse en France. Vous renouez avec l'Algérie par le biais du service militaire?
0: Oui, je suis retourné faire mon service militaire à l'âge de 25 ans et je suis resté parce que j'ai trouvé un travail là-bas. J'étais affecté à l'université après, dans le cadre du service national, et j'ai travaillé pendant 25 ans à l'université de Constantine.
1: Est-ce que c'est à partir de ce moment-là que vous commencez à écrire?
0: J'ai commencé à écrire exactement l'année 61-62. Disons même le printemps 62. J'ai commencé à lire et à écrire au même moment, parce que dans ma jeunesse, j'allais beaucoup plus au cinéma et je ne lisais que des bandes dessinées. Donc quand j'ai commencé, j'étais en classe de 3e et on a commencé à étudier les romantiques. Et là, cette littérature m'a plu.
1: Alors il y a pas mal de poètes qui naviguent justement entre les deux rives, qui ont ce qu'on appelle une plume bilingue, qui écrivent aussi bien en français qu'en arabe. Est-ce que c'est votre cas?
0: Non, je n'écris qu'en français. J'ai étudié, à mon époque, l'arabe c'était interdit de... Donc, seul l'arabe que j'ai étudié, c'est le Coran dans les écoles coraniques. Mais là, c'est pour apprendre le Coran, pas pour étudier l'arabe. Je ne connaissais pas les règles grammaticales, je ne connais pas la structure vraiment. Après, j'ai été obligé de le faire en autodidacte. Donc, je n'ai pas. Ma formation est une formation de francophone.
1: Qu'est-ce qui vous nourrit concrètement dans vos écrits?
0: Le mouvement de la vie, voilà, le mouvement. Et bien sûr, c'est-à-dire ça me nourrit, mais je ne peux écrire que parce que je lis beaucoup. Donc ce sont d'autres poètes qui m'aident à me retrouver dans le monde. J'ai commencé par Victor Hugo quand j'avais 15 ans, les romantiques allemands, Hölderlin, Kleist, Novalis, puis après Rilke. Beaucoup de poètes allemands parce que j'ai fait de l'allemand au lycée, mais après les surréalistes. Alors là, quand j'avais 18 ans, c'est tout le mouvement surréaliste où je lisais beaucoup. Puis les surréalistes latino-américains, Octavio Paz et d'autres.
1: Il y a des poètes qui sont en quête perpétuelle de nouveaux sens. Est-ce que c'est votre cas?
0: Non, la recherche, elle est dans l'écriture. Elle est dans le... C'est ce que l'on a à dire. Il faut trouver les mots justes, le rythme qu'il faut. C'est ça qu'il faut trouver pour dire ce que l'on a en soi, mais que ce que l'on a en soi, on l'a depuis longtemps. Mais on ne sait pas le dévoiler à soi-même. Et ça, c'est par rapport à soi, mais aussi par rapport au monde. C'est comment dévoiler le monde d'une façon inédite. Alors, la quête, elle est formelle. Oui, ça, la quête formelle, bien sûr. Si on aboutit à le faire une fois, on s'arrête d'écrire, ça n'intéresse plus.
1: L'écriture, finalement, c'est un acte solitaire. Est-ce qu'un poète peut exister sans un éditeur?
0: La poésie, dans d'autres sociétés, elle peut se faire sans éditeur. Ça dépend s'il y a des cercles. Prenons les poètes russes pendant l'époque Brejnev ou autres. Ils se réunissaient en cachette, ils faisaient des samizdat, ils lisaient entre eux. Ça, la poésie... elle peut se faire, ou pendant l'époque de la Résistance, même si ce n'est pas toujours la meilleure poésie, mais peu importe, la poésie, c'est ce qui, à un moment donné, va nourrir des gens, les aider à vivre, à agir, etc. Donc, elle a besoin d'un éditeur aujourd'hui, parce que nous sommes dans un monde où, pour pouvoir se connaître, critiquer, bon voilà, c'est le côté des médias, mais je vois que les jeunes aujourd'hui passent par Internet ou par... Bon, je dirais que ce n'est pas l'éditeur. Pour qu'une bonne poésie puisse se faire, elle a besoin de bons lecteurs. De bons lecteurs qui puissent faire la critique et dire quels sont les poètes, quelle est la poésie. Parce que tout le monde écrit, tout le monde peut écrire, mais quelle est... Donc c'est quand il y a de bons lecteurs, ce sont les bons lecteurs qui forcent les poètes à bien écrire.
1: Alors justement, la perception et la place du poète est-elle différente suivant les pays, vous qui vivez par exemple suivant les destinations?
0: Oui, il y a des pays où la poésie, parce qu'on a toujours, quand on parle de poésie, on pense à des grands publics qui viennent écouter la poésie orale. Bon, la poésie orale en France, elle a perdu.

De sa notoriété. Elle reste encore orale dans le monde arabe, dans les pays anglo-saxons, aux États-Unis, on aime lire, dans le monde hispanique aussi, mais la poésie reste, considérée, enfin, comme étant l'écriture la plus nécessaire à une langue. C'est-à-dire que la poésie est nécessaire, oui, à ce qu'une langue puisse dire des choses, affronter le monde, etc. C'est elle qui permet le travail sur la langue et d'aller au-delà de la standardisation de la langue liée à la globalisation aujourd'hui. Toutes les langues veillent et toutes les langues ont des poésies. Alors après, c'est quelle est la place du politique, va-t-il aider, va-t-il pas aider, les moyens dont peut disposer un pays ou pas, etc. Ça dépasse. Mais la poésie dans le monde entier est nécessaire. Maintenant, est-ce qu'elle est populaire? C'est un autre problème. Dans des pays, en France, elle devient de plus en plus élitiste. Et elle-même se ferme dans sa forme, elle se coupe d'un grand public. Dans d'autres pays, elle est beaucoup plus grand public. Mais ce n'est pas toujours la bonne poésie qui est grand public. Donc c'est vrai qu'il y a un côté un peu élitiste dans la poésie, dans le travail, parce qu'on ne peut pas écrire aujourd'hui comme écrivait Victor Hugo ou écrivait Lamartine ou des poètes comme ça qui sont faciles. Je veux dire que la poésie, elle change, on peut pas, bon, elle évolue autrement, le rapport à la langue, et donc les poètes travaillent, parfois leur travail, la solitude, c'est que leur travail, dans beaucoup de cas, se coupe des préoccupations. Mais dans les moments très difficiles, il y a un lien. C'est ça, la grande poésie, c'est quand il y a un lien entre les préoccupations formelles du poète et ce qui se passe dans le monde et la vie.

0: et son positionnement en Algérie, puisque vous avez évoqué à l'instant la France, mais je le disais tout à l'heure, vous naviguez entre les deux pays. La place de la poésie en Algérie?
1: Ça dépend. En Algérie, il y a la question linguistique. Donc, ceux qui écrivent en langue arabe, ceux qui écrivent en langue française. Donc, là aussi, la poésie qui est écrite dans la forme classique, ça peut marcher, parce que si vous faites des lectures devant un public qui n'est pas très...

0: Très avisé, ça, la poésie simple comme ça, ou à une époque c'était la poésie révolutionnaire, c'était bon, mais c'est pas ça, ça c'est l'instrumentalisation de la forme. Mais sinon, non, c'est très difficile pour en Algérie, d'autant plus difficile qu'aujourd'hui il y a moins de rencontres que dans les années 70-80. Il y a la difficulté liée au terrorisme de ces dernières années, que beaucoup de gens sont partis, que les jeunes se sont retrouvés coupés des anciens. Enfin, il y a tout un travail de reconstruction de la société qui doit se faire, et donc la poésie, elle est dans ça.
1: Alors vous êtes habitué à sillonner les événements littéraires. Cette année, c'est le festival Voix Vive de Méditerranée, en Méditerranée, à 7, qui vous a convié. C'est la première édition. Quelle est votre perception jusqu'à présent de cette manifestation?
0: Je connaissais, j'avais été invité à la première de l'ODEV en 98, puis au 10e anniversaire en 2008. Et là, c'est la première, de 7. Je trouve, première chose qui m'a vraiment fait plaisir, c'est qu'il y a enfin une anthologie de tous les poètes présents qui a été publiée et éditée. Donc ça, c'est une très bonne chose. Par contre, je trouve qu'il y a trop de manifestations en même temps. C'est-à-dire que ça fait le supermarché de la poésie. Et la poésie, me semble-t-il, et quelque chose qui demande pas comme ça, c'est le spectacle. Donc on pourrait peut-être voir autrement. Ce qui aurait été bien, c'est d'avoir par exemple le matin des séances plutôt sur la poésie de tel pays, de Béfet, par des chercheurs qui viennent nous parler de la poésie grecque, de la poésie arabe, israélienne, italienne, et nous situer ça. Et donc pour le public, il y aurait un côté comme ça le matin, parce que le matin, on peut encore écouter. Et la poésie à partir de la fin de l'après-midi, vers le soir, mais des lectures où on puisse aller. Quand il y a 10 manifestations au même moment, le choix est difficile et souvent on rate. Souvent, quand il y a quelqu'un, la vedette, alors c'est très compliqué. Il faut aussi qu'on ait le temps de nous écouter et pas être dans pris par mille choses à la fois.
1: Pour conclure, vers quoi se tournent vos projets aujourd'hui? Est-ce qu'il y a des propositions de parution? Où en êtes-vous concrètement?
0: J'ai des parutions à l'avenir. J'ai un éditeur, heureusement, qui est La Différence, que je rends hommage parce que Joachim Vital des éditions de La Différence vient de mourir il y a quelques mois. Sa compagne, Colette Lambriche, elle reprend la collection et elle va continuer. Donc c'est un éditeur qui est un bon éditeur. Donc c'est bien le fait d'avoir un éditeur. Pour moi, ça me rassure. Et donc j'ai des tas de projets de publications à venir avec eux. J'ai des textes qui doivent sortir. Je viens d'avoir un qui vient juste de sortir, donc qui va être présenté d'ailleurs ici, L'Ancêtre Cinéphile. Et j'ai d'autres projets à venir.

Merci à Mélanie Charpentier de Radio Capas pour ce portrait d'Habib, le poète lyrique. C'était Découverte, comme chaque vendredi à 19h30 et en reprise chaque 6h sur 24h. Notre téléphone 04 50 40 51 41 0033 depuis la Suisse voisine. 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Et d'avance, merci au micro Jean Pélichon, à la technique Cyril Caillez. Dans quelques instants, la suite de notre programme.

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Zone 93,8 MHz, entre égyptienne avec Mostafa Sacks, avec ce disque Hayati. 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

et meilleure danse du ventre égyptienne avec Mostafa Sax. 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On change donc le style avec les chansons de la cité victorieuse, c'est-à-dire le Caire, c'est Anne Dudley et Jazz Coleman.

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C'était donc après Mostafa Sacks, Anne Dudley et Jazz Coleman. Dans quelques instants, la suite de notre programme sur Radio Zone.

0: Salut à toutes, salut à tous. Nous partons à nouveau à Maybeck Hall pour y écouter deux pianistes, messieurs John Hicks et Al Galper. Nous commençons par monsieur John Hicks, enregistré en août 1990, donc à ce fameux Maybeck Hall. Et John va nous interpréter Blue in Green de Miles Davis, All of You, After the Rain, Speak Low, Blues for Maybeck Recital Hall, et puis nous terminerons par une fameuse composition de monsieur Nat King Cole qui s'intitule Straighten Up and Fly Right. Eh bien, le mieux, c'est de vous laisser en compagnie de monsieur John Hicks, pianiste connu, mais pas assez, à redécouvrir sur Radio Zone 93,8 MHz dans l'émission spéciale Concert de Jazz. John Hicks.
1: How about a nice welcome for Mr. John Hicks?

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1: Salut, c'est Arnaud de Villard dans British Connection. Je suis le co-auteur d'un livre et chez l'éditeur EPA et qui est consacré au réalisateur américain Martin Scorsese. Je l'ai écrit avec Olivier Bousquet et Nicolas Chaleur, qui sont tous les deux journalistes, comme moi. Alors ce livre s'appelle tout simplement Scorsese, la totale. Et vous allez comprendre tout de suite pourquoi. Il fait 504 pages, il y a beaucoup de photos, mais aussi énormément de textes.
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1: Depuis cette Les textes sont donc structurés de la même manière à chaque fois. C'est-à-dire d'où vient l'idée, qui est mis sur le projet, comment a été écrit le scénario, écrit selon les moments. Après, la distribution, qui sont les acteurs, d'où ils ont été choisis, où ils ont été imposés aussi parfois. Et la réalisation propre.

0: fin du texte, le déroulement des tournages, des problèmes, des moments de grâce. Les effets spéciaux aussi, quand il y en a, mais c'est pas Scorsese, mais il y en a quand, par exemple pour lui. Vous avez aussi c'est là qu'on trouve les prouesses de montage, hein, qui sont les gens de Scorsese. Le montage, c'est la fabrication de moments clés, comme la séquence du carnage final dans Taxi Driver. Le découpage du plafond de la. Et enfin, on s'intéresse à la réception, c'est-à-dire le succès ou l'échec en salle des films, voire la vision par des audiences. Et aussi le commentaire de la critique, voir les scandales et les polémiques que les films ont évoqués. La plus célèbre est aussi déclenchée par la question du Christ en 88. Et au milieu de tout ça, on lit d'autres textes qui sont plus thématiques et transversaux. Par exemple, le rapport compliqué de Scorsese à ses origines italiennes, sa représentation de la femme aussi, la manière dont son catholicisme imprègne ses récits et ses visions. Évidemment, la représentation de la violence dans ses films, qui est souvent choquée, qui a beaucoup évolué. Il faut savoir que Martin est un réalisateur tourmenté, qui a des questions sur lui, sur ses choix, sur sa vie. Il n'est jamais certain d'être à sa place, ses origines siciliennes, sa réalité new-yorkaise, entre son éducation catholique et les tentations des années 60. Il avait commencé une formation de prêtre avant d'abandonner, il était tiraillé par le rock, la jeunesse, de cette période. Quoi. Et tout ça, ça transpire au final. On dresse aussi quelques inévitables portraits de collaborateurs. Il y a celui de Robert De Niro, mais aussi Leonardo DiCaprio, le réalisateur scénariste Roger Corman. Et bien sûr, impossible de faire sans s'attarder sur son rapport à la musique et sur l'utilisation qu'il en fait dans sa filmation. On y reviendra plus tard. En attendant, je vous propose d'écouter une curiosité qui utilise dans une scène du film Le Casino en 95. C'est la reprise de I Can Get No Satisfaction des Rolling Stones par le groupe New Wave.
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Alors pourquoi Scorsese? Ben, ce livre fait partie d'une collection. Hein. L'idée initiale, c'était de s'intéresser à des cinéastes emblématiques qui incarnent la notion même de cinéma. Alors c'est pour ça que le premier livre était sur Alfred Hitchcock. Et avant ce volume sur Scorsese, j'en avais coécrit un sur Steven Spielberg, et avec les deux mêmes co-auteurs. Et Scorsese, ben, il fait indéniablement partie de ce genre de cinéaste. C'est-à-dire qu'au-delà de son style, de ses techniques de narration éclatées, de son montage, encore une fois de son usage de la musique, Scorsese, c'est aujourd'hui synonyme de cinéphilie. C'est-à-dire qu'il est ni plus ni moins qu'un gardien du temple, hein, qui est garant d'un amour du cinéma au sens de l'expérience collective en salle, qui est en train de se perdre en fait, avec les plateformes de streaming. Et c'est pas juste une posture, c'est-à-dire que si on met de côté ses propres œuvres, hein, Scorsese, il est engagé dans la préservation du patrimoine cinématographique par le biais d'une fondation qu'il a montée. C'est-à-dire qu'il restaure des copies, s'implique dans la production ou la distribution de films, et il amasse quantité d'archives, quoi, notamment en VHS. Mais bien sûr, Scorsese, ben, c'est le cinéaste avec lequel quantité d'acteurs encore aujourd'hui veulent tourner, parce qu'il représente lui-même tout un pan d'histoire du cinéma. Donc pour rappel, hein, Scorsese, il est associé à ce qu'on appelle le Nouvel Hollywood. Alors, cette formule désigne une période dans les années 60 et 70 où les réalisateurs américains avait réussi à s'imposer face aux studios, hein, et aux producteurs, qui étaient autrefois tout puissants. Mais c'est aussi une époque qui est marquée justement par des visions désenchantées de l'Amérique, où les valeurs américaines comme la famille, l'argent, le patriotisme, la réussite, les institutions, tout ça est pris à rebours, parce que c'est des années de grandes désillusions, avec la guerre du Vietnam, le Watergate, la lutte pour les droits civiques, les assassinats de John Kennedy, Robert Kennedy, Martin Luther King. Et c'est aussi dans ces films, hein, qu'on voit la déliquescence des grandes métropoles américaines. Et Taxi Driver, dans tout ça, c'est sans doute l'un des meilleurs exemples de ce grand malaise américain, à la fois désespéré, nauséeux, désabusé dans sa morale finale. Et dans ce contexte, Scorsese, c'est un genre de précurseur, parce qu'on l'oublie un peu aujourd'hui, mais c'est lui qui a ouvert la voie à la représentation de communautés culturelles et ethniques dans le cinéma hollywoodien. En l'occurrence, il a mis au premier plan le petit peuple de Little Italy, hein, avec ses modes de vie, ses rites sociaux, son langage, sa pauvreté, sa violence aussi. Et dans des films comme Who's That Knocking at My Door, qui est son premier long métrage, puis ensuite Mean Streets, c'est la première fois qu'on voit des Italo-Américains jouer des Italo-Américains, c'est-à-dire avec leur gouaille, leur accent, leur vocabulaire, directement issus de la rue. Les rues elles-mêmes sont celles dans lesquelles vivent ces gens, et des gens au milieu desquels Scorsese, lui, a grandi, quoi. Et c'est impossible d'évoquer Scorsese sans parler de ses films de mafia, évidemment. Là encore, il montre des gangsters sous un jour totalement nouveau. Alors on est loin du parrain, c'est-à-dire qu'ils sont filmés au ras de la rue, dans leur quotidien, dans des arrières-salles. Il y a la sauce tomate qui mijote sur les fourneaux, les parrains s'occupent du barbecue, ils sont filmés en train d'émincer une gousse d'ail au rasoir, et tout ça au milieu de bouts de dialogue en sicilien. Sans oublier des explosions de violence extrêmement brutales, qui sont presque de l'ordre de la pulsion et du réflexe, quoi. Cette mise en scène de la communauté, c'est aussi montrer tout un art du non-dit, de l'antiphrase, hein, une capacité à représenter des complexes relations de pouvoir et de domination, et qui atteignent une espèce de perfection dans The Irishman, moi je trouve. C'est aussi le cas d'un film comme Le Temps d'innocence, hein, qui n'a rien à voir avec la mafia, mais c'est un film où la bonne société new-yorkaise de la fin du 19e siècle est filmée comme une communauté fermée, avec ses lois tacites, ses parrains, ses renégats. Alors, au milieu de tout ça, Scorsese, il n'a de cesse de creuser le thème de la culpabilité et de la trahison. C'est-à-dire, jusqu'où est-on capable d'aller pour être accepté dans la communauté? Où se situe la limite entre la loyauté et la peur? Alors, avant de pousser plus loin la réflexion, je vous propose d'écouter une chanson qui rythme une séquence aussi célèbre que délirante des Affranchis, qui a fait la gloire de l'acteur Ray Liotta. Voici What is Life de George Harrison.

Imaginez une séquence de film où un personnage fait sa première apparition avec quatre chansons qui s'enchaînent. Et bien ça, c'est le cas de Ginger, la femme fatale qui est incarnée par Sharon Stone dans Casino. Vous avez Sleeping and Sliding de Little Richard, Love is Strange du duo Mickey and Sylvia, Heart of Stone des Rolling Stones, Love is a Drug de Roxy Music. Ou alors, prenez une scène d'incendie nocturne et plaquez dessus un instrumental blues de 1927. Ça, c'est dans Killers of the Flower Moon avec Dark Was the Night, Cold Was the Ground de Blind Willie Johnson. Ou encore, montrer les activités d'un gang de cambrioleurs sur l'intégralité de la chanson Can You Hear Me Knocking des Rolling Stones. Ça, c'est dans Casino encore, à propos du personnage de Joe Pesci. Et on peut multiplier les exemples. Hein. Un artiste peintre qui exécute son tableau avec en fond sonore une version en concert de Like a Rolling Stone par Bob Dylan et The Band. Et ça, c'est une séquence d'apprentissage. C'est le segment que Scorsese a réalisé pour le film à sketch du New York Stories en 1989. Ou alors une scène de viol racontée en flashback et utilisant Don't Ask Me to Be Lonely. Une complainte amoureuse des années 50 par le quintet vocal The Dubs. Alors la chanson s'en trouve complètement pervertie. Elle devient même une agression tellement elle sonne faux dans ce contexte. Et ça, c'est dans Who's That Knocking at My Door. Donc voilà, on ne peut pas parler de Martin Scorsese sans parler de musique. Alors lui-même, il l'a souvent dit, hein, sa passion pour la musique, le pop, le rock, l'opéra, musique de film, elle égale celle qu'il a pour le cinéma. Et il l'a souvent aussi raconté que quand il était jeune, la musique était partout dans les rues, dans les bars, à la radio, dans les voitures, ça sortait par les fenêtres des appartements, les gens chantaient, et lui, il ne comprenait pas qu'on ne retrouvait pas ça dans les films. Et donc, cette atmosphère qui est très naturelle pour lui, il veut la retranscrire dans son cinéma. Il faut aussi rappeler qu'il était au festival de Woodstock, hein, dans l'équipe de tournage du documentaire, et il a participé au montage du film. Son court-métrage le plus connu, le très sanglant The Big Shave, il est accompagné tout du long par un classique du jazz swing, et puis il nourrit une véritable obsession pour la chanson Gimme Shelter des Rolling Stones, encore une fois. Il l'utilise dans plusieurs de ses films, et on en a même deux versions différentes dans Casino. Et bien sûr, il y a tous les projets musicaux, The Last Waltz, qui retrace le dernier concert de The Band en 1976, il y a deux documentaires très différents sur Bob Dylan, d'ailleurs le deuxième n'est un documentaire qu'à moitié, un autre sur George Harrison et encore un autre sur l'ancien chanteur des New York Dolls, David Johansen. Et puis vous avez une série de films sur le blues, dont il réalise le premier épisode, un concert filmé des Rolling Stones en 2006 qui est Shine a Light. Bon, alors la musique chez Scorsese, hein, c'est pas simplement un fond sonore ou un marqueur temporel. Genre une musique de 1970 pour un film qui se passe en 1970. Non, c'est pas ça. C'est la musique, elle sert à commenter l'action ou à démultiplier l'énergie d'une scène. Par exemple, vous avez ça dans Mean Street, avec la chanson Please Mr. Postman sur la bagarre dans la salle de billard. Je conseille de la revoir. Elle sert aussi à retranscrire l'état intérieur d'un personnage, hein, voire à caractériser un personnage lui-même, hein, comme l'exemple que je viens de citer de Can You Hear Me Knocking avec Joe Pesci. Et depuis ses débuts, hein, Scorsese, il a cessé de peaufiner son travail sur la musique et le montage. C'est-à-dire que vous avez des morceaux qui débutent, s'interrompent, reprennent plus tard, le volume monte ou descend dans une même scène, les dialogues passent par-dessus, puis la musique reprend le premier plan sonore, il y a des morceaux qui succèdent, qui s'entremêlent, se télescopent. La musique du film Le Mépris de Godard se combine à un saut de Basket Cream. Alors si, ça, vous avez ça dans un film de Scorsese. Et donc sur ce plan, hein, prenez juste Casino et Les Affranchis, et vous avez une foule de passages à donner le tournis. Et parmi ces passages, ben, on retrouve cette fameuse scène où un Ray Liotta complètement parano, courant partout, accompagné par du Muddy Waters, du George Harrison, un bout de Magic Bus des Who, un autre bout de Memo from Turner de Mick Jagger, tout ça dans la même scène, dans une cacophonie virtuose. Quoi. Donc pour finir, je vous propose d'écouter un dernier morceau dans British Connection, la chanson Lead for Sky de Jackson Browne. On l'entend lors d'un moment glaçant de Taxi Driver, le moment où Travis Bickle regarde sa télévision, sans son, avec un énorme revolver à la main. Allez, salut !

0: si vous voulez en savoir plus sur Martin Scorsese, eh bien achetez le bouquin d'Arnaud Levillard. C'est la troisième partie de l'album de la semaine. Il s'appelle Baffle ou Torgnole, la multiplication des pains. Quelques concerts à venir, par exemple Massy, Montreuil, Reims, Cerny ou Paris.
1: Le prochain morceau, c'est deux morceaux, réunis dans un diptyque un peu schizo. La première partie, Tu te calmes, s'adresse à tous les dominants, les mascus, bref, les gens de droite. Dans la deuxième partie, on inverse tout et on appelle les opprimés, les dominés, enfin ceux qui n'osent pas, à ouvrir leur gueule. Tout de suite, Tu te calmes, énerve-toi.

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1: David Bowie, Life on Mars, Santa Monica, USA, 1972. Sting, Field of Gold, Berlin, Allemagne, 2010.
2: Yeah.

En 2007, The Killer participait à la bande originale du film Control. Control, biopic consacré à la vie de Ian Curtis, le chanteur de Joy Division. The Killers dans British Connection. Shadow.

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1: Et en 1987, sortait un EP vinyle du groupe Les Thénardier. Il s'appelait Le Coup Tranché, Sourire Kabyle. Je vous propose deux titres, Folie Guerrière et Mongoloïde.

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1: Et voilà les amis, British Connection, votre émission rock, c'est terminé pour aujourd'hui. Je vous invite à écouter les podcasts, hein. Il y en a des centaines, des milliers d'heures de British Connection via la page Facebook de l'émission. La semaine prochaine, je recevrai Gilles de Kerdrel. Lui, c'est le fondateur, créateur, inventeur d'Écoutons nos pochettes. Il nous parlera de son livre, L'Anthologie. Vous en saurez beaucoup plus et tellement plus sur Écoutons nos pochettes. Allez, je vous souhaite de passer une excellente semaine. On se retrouve ici même la semaine prochaine, même en même fréquence. Et en attendant, ne l'oubliez pas, British Connection, c'est votre émission rock qui passe ce qu'on n'entend pas sur les radios rock. Allez, salut.

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